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0: Ombre contre soleil, cette traversée dure depuis la Rome antique. Les belles femmes aiment la lumière.
1: N'y voyez pas de symbolique.
2: C'est la traversée.

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1: Bonjour à tous, les Landes à nouveau sous les flammes. Trois semaines après le méga-feu de Biscarrosse, le nouvel incendie continue de sévir aux alentours de Mont-de-Marsan. Plus de 1300 hectares ont été parcourus par les flammes. À ce stade, le feu progresse mais est contenu selon les autorités. 550 sapeurs-pompiers et une cinquantaine de militaires sont engagés sur place. Plus de 500 habitants ont également été évacués. Les secours ont notamment pu compter sur l'appui d'un hélicoptère australien Chinook. Il peut larguer près de 11 tonnes d'eau en une seule rotation. Un 15 août également sous le signe de la chaleur. 64 départements sont toujours placés en vigilance orange canicule ce samedi. L'alerte a été levée dans 19 départements, notamment le long de la façade ouest de la Normandie jusqu'en Occitanie. La vague de chaleur qui devrait commencer petit à petit à se dissiper dès aujourd'hui avec un retour progressif vers les normales de saison. Des fortes températures qui devraient tout de même persister en revanche sur le quart sud-est. L'actualité, c'est aussi ce nouveau drame en Haute-Savoie. Hier, un homme de 30 ans a perdu la vie emporté par une coulée de boue à Sixtefer à cheval. Le bilan fait également état d'une jeune femme légèrement blessée. Il y a des jours seulement, une femme est également décédée dans les mêmes circonstances, au même endroit. Dans le reste de l'actualité, l'ONU tire la sonnette d'alarme face à l'épidémie d'Ebola en République démocratique du Congo. Selon le chef des affaires humanitaires Tom Fletcher, il s'agit de l'épidémie la plus rapide jamais enregistrée dans l'histoire du virus. On compte pas moins d'un décès toutes les 30 minutes, près de 2130 victimes et 4500 cas ont été recensés depuis le début de l'épisode il y a 3 mois. Et puis dans les bassins, qualification sans souci pour Léon Marchand. Le nageur toulousain a obtenu son billet pour les finales du 200 mètres papillon hier soir lors des championnats d'Europe à Saint-Denis. Il termine premier de la demi-finale en 1 minute 53, le meilleur chrono de la série. Léon Marchand qui pourrait décrocher son premier titre individuel de la compétition ce soir. La finale du 200 mètres papillon, c'est à suivre à partir de 18h30. Bon début de journée à tous.

0: Je voudrais dormir.
1: Je suis debout dans la cuisine et je ne pense à rien. Enfin, à rien, c'est difficile, même impossible. Il y a toujours un petit quelque chose qui vient, on ne sait d'où.

0: Bélier, soyez plus réfléchis dans vos prises de décision. Vous avez tendance à vous emballer pour un rien.
1: Taureau, vous pouvez faire coïncider vos aspirations profondes avec vos activités quotidiennes.
2: Gémeaux, faites de la prévention au lieu de vous soigner au dernier moment.
3: Cancer, vous n'êtes pas en position de force. Évitez les décisions vous engageant pour l'avenir.
4: Lion, vous mettez du cœur à l'ouvrage, car vous êtes animé par la volonté de gagner des galons.
5: Vierge, mettez vos qualités diplomatiques en avant pour resserrer les liens distendus avec certains de vos collaborateurs.
6: Balance, vous ne manquez pas d'idées pour exprimer la créativité et l'originalité qui sommeillent en vous.
7: Scorpion, quel dynamisme! Vous virevoltez dans tous les sens.
8: Sagittaire, vous manquez de sommeil. Nerveusement, cela peut vous déstabiliser et rejaillir sur votre équilibre psychique.
9: Capricorne, il vaut mieux vous éloigner du bureau, car l'ambiance n'est pas au top.
10: Verseau, vous brûlez la chandelle par les deux bouts.
11: Vous êtes entraîné dans un tourbillon d'activités.
12: Poisson, foncez droit devant, agissez avec confiance et vous atteindrez vos objectifs plus vite que prévu.

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1: Bonjour à tous, il va encore faire très chaud en France pour ce week-end de l'Assomption. 64 départements sont encore placés en alerte orange canicule ce samedi. Météo France prévoit tout de même un retour à la normale avec des baisses de température progressives à partir d'aujourd'hui. La vague de chaleur devrait tout de même persister en revanche dans le quart sud-est jusqu'en début de semaine prochaine. La baisse du mercure qui pourrait bien profiter aux sapeurs-pompiers dans les Landes. L'incendie proche de Mont-de-Marsan est contenu même s'il continue de progresser selon les autorités. Près de 1300 hectares de végétation ont brûlé trois semaines seulement après le méga feu de Biscarrosse. En parallèle, le feu au sud de Rennes, lui, est fixé. 230 hectares ont été détruits en l'espace de trois jours sur la commune de Saint-Just. Une partie des 157 habitants évacués ont pu regagner leur domicile hier soir. Nouveau week-end de galère sur les routes. 15 août oblige, on attend beaucoup de monde aujourd'hui. Bison futé, voie rouge dans les deux sens de circulation sur l'ensemble du territoire. La région Auvergne-Rhône Alpes est quant à elle classée noire dans le sens des départs. La circulation devrait se charger dès ce matin avec un pic attendu à la mi-journée. Dans le reste de l'actualité, l'interdiction des réseaux sociaux aux moins de 15 ans en sursis. La mesure a été retoquée par le Conseil constitutionnel pour atteinte disproportionnée à la liberté d'expression des plus jeunes. À l'origine, la mesure était censée entrer en vigueur le 1er septembre. Emmanuel Macron, lui, a demandé à Sébastien Lecornu une nouvelle rédaction de la loi pour la faire aboutir d'ici le printemps. On en sait plus après la cyberattaque qui a ciblé la Direction Générale des Finances Publiques. Selon Bercy, des données ont été piratées. Quelques centaines de milliers d'usagers sont concernés, particuliers comme professionnels. Un bilan consolidé doit être communiqué prochainement selon l'institution. Et puis en foot, Saint-Etienne toujours leader au classement à l'issue de cette deuxième journée de Ligue 2. Nouvelle victoire des Stéphanois hier, 3 buts à 1 face à Clermont. Nantes dos au mur de son côté, nouvelle défaite sur la pelouse de Laval, 2 buts à 1. Très bon début de journée à tous.

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1: Bonjour à tous, il va encore faire très chaud en France pour ce week-end de l'Assomption. 64 départements sont encore placés en alerte orange canicule ce samedi. Météo France prévoit tout de même un retour à la normale avec des baisses de température progressives à partir d'aujourd'hui. La vague de chaleur devrait tout de même persister en revanche dans le quart sud-est jusqu'en début de semaine prochaine. La baisse du mercure qui pourrait bien profiter aux sapeurs-pompiers dans les Landes. L'incendie proche de Mont-de-Marsan est contenu même s'il continue de progresser selon les autorités. Près de 1300 hectares de végétation ont brûlé 3 semaines seulement après le méga-feu de Biscarrosse. En parallèle, le feu au sud de Rennes, lui, est fixé. 230 hectares ont été détruits en l'espace de 3 jours sur la commune de Saint-Just. Une partie des 157 habitants évacués ont pu regagner leur domicile hier soir. Nouveau week-end de galère sur les routes. 15 août oblige, on attend beaucoup de monde aujourd'hui. Bison futé, voie rouge dans les deux sens de circulation sur l'ensemble du territoire. La région Auvergne-Rhône-Alpes est quant à elle classée noire dans le sens des départs. La circulation devrait se charger dès ce matin avec un pic attendu à la mi-journée. Dans le reste de l'actualité, l'interdiction des réseaux sociaux aux moins de 15 ans en sursis. La mesure a été retoquée par le Conseil constitutionnel pour atteinte disproportionnée à la liberté d'expression des plus jeunes. À l'origine, la mesure était censée entrer en vigueur le 1er septembre. Emmanuel Macron, lui, a demandé à Sébastien Lecornu une nouvelle rédaction de la loi pour la faire aboutir d'ici le printemps. On n'en sait plus après la cyberattaque qui a ciblé la Direction Générale des Finances Publiques. Selon Bercy, des données ont été piratées. Quelques centaines de milliers d'usagers sont concernés, particuliers comme professionnels. Un bilan consolidé doit être communiqué prochainement selon l'institution. Et puis en foot, Saint-Etienne toujours leader au classement à l'issue de cette deuxième journée de Ligue 2. Nouvelle victoire des Stéphanois hier, 3 buts à 1 face à Clermont. Nantes dos au mur de son côté, nouvelle défaite sur la pelouse de Laval. 2 buts à 1, très bon début de journée à tous.
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2: Bonjour et bon réveil à toutes et à tous, c'est Frédéric, c'est la matinale de Radio Val. Je serai accompagné de Baptiste Berthelin qui revient bien sûr à 8h. Agathe sera là bien sûr pour les infos avalines à 7h50. Et on va tout de suite commencer par regarder le ciel. Alors je suis encore sur le bulletin météo d'hier soir, hein, donc peut-être que ça va changer d'ici 8h. En tout cas après une nuit bien chaude, les températures maximales baissent d'un petit cran, on parle de 1 degré, avec des maximales encore tout de même très chaudes. 32 degrés attendus à Bourg-Saint-Maurice, isotherme 0 degré vers 4200 mètres, temps sec, sauf en montagne, où, comme les jours précédents, quelques averses orageuses très localisées peuvent être attendues en cours d'après-midi ou en début de soirée. On va espérer que ça ne gâche rien à cette belle fête du 15 août qui a commencé tout là-haut, au bord du lac de Louillette, où la température est déjà de 12 degrés là-haut au soleil. Et dans le centre de la station, nous avons une température de 9,1 réveil degré. J'étais en train de parler du réveil pour vous souhaiter un bon réveil. Voici la balade de Jim, Alain Souchon.

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2: Il est 7h38 et nous sommes le samedi 15 août, c'est la fête de l'Ascension. L'Ascension célèbre la montée de la Vierge au ciel chez les chrétiens, mais on va fêter plein d'autres prénoms aujourd'hui. Alors écoutez bien, bonne fête aux Marie, Alfred, Alfred, Manon, Marianne, Marie-Annick, Marie-Noël, Marielle, Marilyn, Marion, Marjolaine, Marlène, Marie-Lise, Marise, Marie-Yvonne, Mireille, Muriel et Myriam. Eh bien tout ça, ça en fait des fêtes à souhaiter, hein. N'oubliez personne. Nous sommes le 227e jour de l'année. Il en reste 138 et nous sommes dans la 33e semaine. Le soleil s'est levé ce matin à Val d'Isère à 6h32. Il se recouchera derrière Tauvière à 20h40 et nous perdons malheureusement 3 minutes de soleil. La lune qui nous a offert un beau spectacle il y a quelques jours, elle est croissante, pleine à 12%. Le proverbe du jour, l'excès en tout nuit. Et puis la citation du jour, elle est citée Georges Courteline. J'étais né pour rester jeune et j'ai eu l'avantage de m'en apercevoir le jour où j'ai cessé de l'être. Voici maintenant votre horoscope.
3: Bélier, soyez plus réfléchi dans vos prises de décision. Vous avez tendance à vous emballer pour un rien.
4: Taureau, vous pouvez faire coïncider vos aspirations profondes avec vos activités quotidiennes.
5: Gémeaux, faites de la prévention au lieu de vous soigner au dernier moment.
6: Cancer, vous n'êtes pas en position de force. Évitez les décisions vous engageant pour l'avenir.
7: Lion, vous mettez du cœur à l'ouvrage, car vous êtes animé par la volonté de gagner des galons.
8: Vierge, mettez vos qualités diplomatiques en avant pour resserrer les liens distendus avec certains de vos collaborateurs.
9: Balance, vous ne manquez pas d'idées pour exprimer la créativité et l'originalité qui sommeillent en vous.
10: Scorpion, quel dynamisme! Vous virevoltez dans tous les sens.
11: Sagittaire, vous manquez de sommeil. Nerveusement, cela peut vous déstabiliser et rejaillir sur votre équilibre psychique.
12: Capricorne, il vaut mieux vous éloigner du bureau, car l'ambiance n'est pas au top.
13: Verseau, vous brûlez la chandelle par les deux bouts. Vous êtes entraîné dans un tourbillon d'activité.
14: Poisson, foncez droit devant, agissez avec confiance et vous atteindrez vos objectifs plus vite que prévu.

Michel Delpech à 7h47 sur Radio Val. Bon réveil si vous ouvrez les yeux. Dans 2 minutes et quelques, il sera l'heure des infos Zavaline. Juste le temps d'écouter un petit Beatles.

0: 7h49, dans une minute, il sera l'heure des infos Avaline, comme chaque matin, préparées, présentées par Agathe. Bonjour Agathe.
1: Bonjour Frédéric.
0: Quel va être le contenu aujourd'hui, le menu? Un gros menu, on est le 15 août, hein.
1: Alors oui, aujourd'hui dans les infos Avaline, nous reviendrons sur la coulée de boue survenue hier après-midi sur le sentier en direction du refuge du Prarillon et bloquant une vingtaine de randonneurs. Nous annonçons également le deuxième concours de pêche de l'été et le retour de la FIFA Fille Foot Avaline pour un match amical au stade du Mancher. Et enfin, nous terminerons avec le traditionnel bal du 15 août organisé ce soir à l'amphithéâtre de Verdure.
0: Eh bien formidable, joyeux 15 août Agathe, et les infos Avaline complètes, c'est dans 30 secondes.
1: Merci à toi aussi.
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0: Les infos du village avec Agathe. Rebonjour Agathe.
1: Rebonjour Frédéric, voici les infos Avaline de ce samedi 15 août. Mais d'abord, voici la météo observée. À 7h, le ciel était bleu et dégagé. Côté température, il faisait 11 degrés dans le village, 13 degrés

0: à Solèze et 7 degrés au Pisaïa. Pour les routes, en raison de fortes pluies, une coulée de boue est survenue au niveau du début du sentier du Prarillon, bloquant totalement l'accès au refuge. Le parking du pont Saint-Charles et la route n'ont pas été impactés. Le sentier donnant accès au refuge du Prarillon est fermé jusqu'à nouvel ordre. Les CRS de Courchevel sont intervenus hier après-midi aux alentours de 16h30 sur le secteur des gorges du Malpassé et du refuge du Prarillon. En raison des fortes pluies, le torrent a gonflé, ce qui a engendré une coulée de boue et bloqué les randonneurs qui se trouvaient à ce moment-là sur ce sentier. Une vingtaine de personnes ont pu être secourues indemnes par héliportage. Aujourd'hui se tiendra le dernier concours de pêche de la saison au lac de Louillette. À partir de 7h, les pêcheurs pourront s'inscrire sur place avant le début de la compétition prévue à 8h. La bourriche des 6 plus grosses truites sera primée pour les podiums des catégories hommes, femmes, enfants et moucheurs. Un concours qui perdure et qui est une vraie tradition, comme nous en parle Patrick Chevalot, président de l'association du groupement sportif de pêche en montagne.
1: Je crois qu'il y a deux choses. La première, c'est que là-haut, le site est juste merveilleux. On est au paradis. On est très près des étoiles. On est à 2525 mètres précisément d'altitude. C'est très, très beau, le site. Et puis, je crois qu'on a su construire tout au long de ces années, puisque notre association date de 1957, donc c'est pour aujourd'hui, c'est nos anciens qui ont eu cette très belle idée et on a toujours maintenu cette tradition, on a amené, bien sûr, chacun a amené sa petite patte et tout ça. Aujourd'hui, voilà, on en est là et les gens nous sont très fidèles et très reconnaissants. Donc nous, on est très heureux de savoir qu'à chaque fois, c'est beaucoup de monde si le soleil nous accompagne, bien sûr. Bien une trentaine d'années, c'est sûr qu'il y a ces concours. Alors au début, il n'y en avait qu'un, après il y en a eu deux. Après, nous, on a rajouté cette fameuse fête du lac qui, elle, aura lieu le dimanche 23. On est en montagne, on est tributaire du temps, donc c'est toujours délicat. Par exemple, pour l'année dernière, on a eu effectivement un record de repas. Cette année, on s'est gratté la tête depuis lundi parce que la météo, elle est comme ça. Et puis la montagne, on sait que c'est jamais gagné. Donc on s'est mis un petit peu, honnêtement, on est parti sur 250 repas.
0: La remise des prix sera à partir de 12h30, accompagnée d'un repas, d'une buvette et d'un concert de l'accordéoniste Fabrice Peluzzo et de ses musiciens. Un alvinage de 350 kg de truites a également été effectué il y a 3 jours pour le concours. Pour vous rendre au lac, vous pouvez emprunter la route du col ou bien la télécabine de Solèze à partir de 9h45. A noter également que la buvette ne prend pas la carte bleue. Après 20 ans d'absence, la FIFA Fille Foot Avaline fait son grand retour ce midi. Magali Lecomte propose à l'ensemble des femmes de chausser les crampons le temps d'un match amical où les anciennes des années 70-80 et moins affronteront les années 90-2000 et plus. Créée en 2006 lors de la Coupe du Monde avec des saisonnières et Frédéric Stevenson, dit Steve, ce match avait rencontré un grand succès. C'est pourquoi ce match fera son retour ce midi sur la pelouse du stade du Manchet à partir de 12h30. Ce rassemblement sera également l'occasion de rendre hommage à Cindy, ancienne joueuse de 2006, qui est aujourd'hui disparue. Si vous souhaitez participer au match, il est toujours possible de joindre l'équipe en contactant Magali au 06 61 34 86 90. La troisième mi-temps sera collaborative. Chacun pourra apporter de quoi manger et boire avec un barbecue sur place. Ce soir, l'amphithéâtre de Verdure se transformera en piste de danse à l'occasion du traditionnel bal du 15 août. Dès 19h, l'amicale du personnel communal et paracommunal proposera une buvette et une restauration. À 21h, le groupe Nexus et son cabaret s'empareront de la scène pour faire chanter et danser le public sur de grands classiques. En raison des conditions climatiques actuelles et des risques importants d'incendie, l'arrêté préfectoral sur l'interdiction de tout tir de feu d'artifice sur l'ensemble des communes de la Savoie est toujours appliqué. Il n'y aura donc malheureusement pas de feu d'artifice pour ce soir. Dans l'agenda du jour, la centrale de réservation est ouverte de 9h à 19h. L'office de tourisme est ouvert de 8h30 à 19h30. Le centre aquasportif est ouvert de 10h à 21h. L'agrobranche vous accueille de 10h à 19h. Et enfin, la pêche au lac de Louillette est ouverte de 6h30 à 18h. C'est la fin des infos Avaline. Retrouvez dans quelques instants Frédéric. Je vous souhaite un bon week-end et je vous dis à demain.

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0: Il est 8h, bon réveil si vous ouvrez les yeux. Pour le moment, il fait beau et c'est l'heure des infos.
1: Bonjour à tous. À la une ce samedi, l'incendie continue sa progression dans les Landes. Près de 1300 hectares ont déjà été parcourus depuis jeudi, proche de Mont-de-Marsan. Les autorités précisent tout de même que l'intensité a légèrement diminué cette nuit, même si le feu n'est toujours pas fixé. Les conditions pourraient être plus favorables aujourd'hui, notamment grâce à la baisse des températures. En attendant, 64 départements restent toutefois en alerte orange canicule aujourd'hui. Cela concerne la majeure partie du territoire. Météo France prévoit tout de même un début de retour à la normale. Le mercure devrait redescendre, notamment sur la façade ouest. L'actualité, c'est aussi ce drame en Haute-Savoie. Un homme de 30 ans a perdu la vie hier à Sixtefer à cheval. Il a été emporté par une coulée de boue. Une jeune femme a également été légèrement blessée. Un accident qui intervient 10 jours seulement après le décès d'une femme dans les mêmes circonstances et au même endroit. Un week-end du 15 août synonyme de galère sur les routes. Bison futé et voie rouge dans les deux sens de circulation sur l'ensemble du territoire. La région Auvergne-Rhône-Alpes est quant à elle classée noire dans le sens des départs. La circulation devrait se charger dès ce matin avec un pic attendu à la mi-journée. Trafic perturbé également dans les airs. Ce week-end, les salariés d'EasyJet sont en grève aujourd'hui et demain. Une quarantaine de vols au départ de la France sont annulés ce samedi. L'intersyndicale dénonce l'échec des négociations sur l'amélioration des conditions de travail. Dans l'actualité internationale, le détroit d'Ormuz sera bientôt un territoire des États-Unis. La déclaration de Donald Trump depuis New York hier. Le locataire de la Maison-Blanche a assuré vouloir s'emparer du territoire une fois la guerre avec l'Iran terminée. Selon le président américain, Washington aurait la main mise sur le détroit. Affirmation démentie par Téhéran. Et puis dans les bassins, Léon Marchand qualifié pour les finales du 200 mètres papillon au championnat d'Europe à Saint-Denis. Il a remporté sa demi-finale en réalisant le meilleur chrono de la série hier. Le nageur toulousain qui pourrait décrocher son tout premier titre individuel de la compétition ce soir en finale. C'est à suivre à partir de 18h30. Bon samedi à tous.
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0: Les prévisions pour aujourd'hui et pour toute la semaine avec le tout dernier bulletin émis par la station de Bourg-Saint-Maurice il y a quelques minutes. Alors aujourd'hui, le temps est généralement sec et ensoleillé. Dans l'après-midi et en soirée, quelques averses orageuses pourront se déclencher en montagne, notamment à l'est du département. Mais le phénomène restera bien plus localisé qu'hier. Les températures maximales baissent d'un petit cran, seulement 1 degré. On attend donc 32 degrés à Bourg-Saint-Maurice, 23 degrés à Val-d'Isère. Isotherme 0 degré vers 4200 mètres. Un petit vent en altitude, secteur nord-ouest, faible, 15 à 20 km/h vers 3000 mètres. Pour la nuit prochaine et pour la soirée du bal du 15 août, des nuages d'altitude se manifestent au fil de la nuit, mais le temps reste sec. Nous n'aurons pas besoin de parapluie pour guincher ce soir. Pour la journée de demain, après une nuit encore très chaude, la matinée est plutôt agréable avec quelques passages nuageux d'altitude qui retardent un peu la montée des températures. Et puis le ciel devient rapidement plus instable dès la mi-journée avec des averses orageuses qui se déclenchent en priorité sur les reliefs. On attend 21 degrés à Val d'Isère. Pour la journée de lundi, eh bien, on va voir les maximales fléchir plus largement à la faveur du vent qui se maintient au nord-ouest. Le ciel reste très nuageux le matin avec très localement quelques gouttes. Puis dans l'après-midi, de faibles ondées orageuses peuvent se déclencher sur presque toute la Savoie. 18 degrés sera la température attendue lundi à Val d'Isère. La tendance pour les jours suivants. Mardi, belle journée sous un ciel clair, à peu nuageux, en cumulus l'après-midi notamment. Mercredi à nouveau, une très belle journée, avec l'après-midi quelques timides cumulus qui décorent le ciel sur les reliefs. Jeudi, passage en flux de sud instable en altitude. Des averses arrivent par le sud-ouest en fin de journée. Vendredi, fréquente averse, remontant dans un flux de sud bien instable. Et enfin, pour le week-end prochain, samedi et dimanche, belle journée estivale avec des températures de saison et de rares averses en fin de journée sur les reliefs. Du côté du mercure, actuellement dans le centre de Val, 10,8 degrés et autour du lac de Louillette à 2525 mètres d'altitude, nous avons déjà 11,9 degrés.

0: Alain Chamfort, un peu revisité, 8h09, partons faire un tour dans la vallée du Manchet, là-bas il y a un terrain de foot. D'ailleurs, il y aura un atelier pour tout découvrir de ce sport lundi. Pour l'heure, au micro d'Alex, eh bien on découvre cette activité.
1: Parmi toutes les activités proposées ici à Val d'Isère, on trouve bien évidemment le foot. Ça se passe dans la vallée du Manchet, et ici ce n'est pas Mbappé ou Zidane qui vous donneront des cours, on a mieux, on a Steve. Et si vous ne finissez pas joueur de Ligue 1, c'est pas grave, vous passerez un bon moment, et ça, on vous le garantit.
2: Ce que pour moi représente vraiment le football, quoi. C'est pas ce que vraiment on voit à la télé, parce que c'est autre chose, c'est vraiment un travail, c'est différent. Que là, c'est vraiment du plaisir, du loisir, où il n'y a pas d'obligation. Tu vois, comme là aujourd'hui, t'as la maman qui joue avec les enfants et les papas. Donc c'est extraordinaire. Et on voit ça pas partout. On le voit à Val d'Isère surtout.
1: Le moniteur se fera un plaisir de prendre en charge vos enfants pour leur apprendre les bases du football. Et encore une fois, le but, c'est avant tout de prendre du bon temps.
2: Ce qui est important, c'est cette première partie où les enfants sont sur une découverte de l'initiation, ou sur le geste, découvrir les gestes. On est sur de l'analytique, où ils décomposent, où ils prennent leur temps. Et c'est Val d'Isère, c'est ça, c'est qu'on prend le temps. Tu vois, on prend le temps de faire du football.
1: Toutes ces initiations sont proposées plus tôt le matin. L'après-midi, place au vrai jeu, où Steve pourra recevoir ceux qui ont un niveau plus élevé, souvent les adolescents.
2: Il y a une certaine performance qui est cherchée, dans, que ce soit physique, mentale, technique. Et donc voilà, c'est ça. Et puis tactique, parce qu'on travaille beaucoup du déplacement collectif et individuel. Donc sur l'après-midi, effectivement, on se rapproche plus de la compétition quand même.
1: Si vous aussi vous voulez apprendre, vous entraîner ou juste vous amuser, vous pourrez retrouver Steve sur le terrain de foot du Manchet. Il vous accueille du dimanche au vendredi de 10h à midi pour les initiés et de 14h à 17h pour les plus expérimentés. L'activité est également offerte pour les détenteurs de la carte Valpass.

0: À suivre dans un instant sur Radio Val, les infos loisirs, juste après ça.
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0: Tous les jours, un beau programme à Val d'Isère, mais aujourd'hui, bien sûr, on est le 15 août, alors ça commence très tôt, hein, depuis 7h du matin, c'est la fête. En tout cas, c'est le concours de pêche au bord du lac de Louillette, tout là-haut, sommet de Solèze, à 2500 mètres d'altitude. Alors, pour y accéder, bien, vous pouvez prendre la voiture, la route du col, le parc à moutons, vous suivez, c'est fléché. Le mieux et le bon plan, c'est probablement d'utiliser la télécabine de Solèze, parce qu'elle est gratuite, réservée aux piétons. Ouverture 9h45, vous allez pouvoir monter au bord de ce fabuleux lac de Louillette. Le tournoi de pêche a commencé il y a quelques minutes, mais il y aura bien sûr une buvette. Il y aura l'accordéaniste Fabrice Peluso et ses musiciens pour célébrer ce concours de pêche et ce 15 août qui démarre comme ça, en fait, tout là-haut, avec déjà du soleil. Hein. Et puis, notez également que au parc du sport du Manchet, en plein centre de la station, à 10h, on vous propose un tournoi de pickleball. À 16h, un tournoi de tennis. Cette fois, ça sera avec Thomas et toute son équipe du côté de la vallée du Manchet. Et puis, bien sûr, rendez-vous ensuite sous l'amphithéâtre de Verdure à 21h pour le fameux bal du 15 août. Dès 19h, l'amicale du personnel communal et paracommunal proposera une buvette et une restauration. Et à 21h, le groupe Noexus et son cabaret vous fera guincher une grande partie de la nuit. En plus, normalement, le ciel devrait être étoilé. On devrait pouvoir échapper aux orages ce soir. Affaire à suivre. Notez pour votre accueil, si vous venez d'arriver à Val d'Isère, que l'office du tourisme est ouvert sans interruption de 8h30 à 19h30. Océane est déjà là, derrière son comptoir, prêt à répondre à toutes vos questions dans à peu près toutes les langues. Et puis nous avons deux Via Ferrata à Val d'Isère. On peut profiter des deux le week-end, car l'une d'entre elles, celle du Roc de Tauvière, est fermée la semaine pour des raisons de travaux, de sécurisation. Eh bien, les jours fériés, comme aujourd'hui, c'est ouvert. Donc vous avez les deux possibilités, bien sûr, partez équipé. Casque, longe, baudrier et gourde, et pourquoi pas une casquette, vous éviterez les insolations. Et oui, il y en a eu des insolations là-haut. Hein. 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

0: Il est 8h30, pile un point sur l'actu avec Baptiste Berthelin. Bonjour Baptiste.
1: Bonjour à tous. À la une ce samedi, l'incendie continue sa progression dans les Landes. Près de 1300 hectares ont déjà été parcourus depuis jeudi, proche de Mont-de-Marsan. Les autorités précisent tout de même que l'intensité a légèrement diminué cette nuit, même si le feu n'est toujours pas fixé. Les conditions pourraient être plus favorables aujourd'hui, notamment grâce à la baisse des températures. En attendant, 64 départements restent toutefois en alerte orange canicule aujourd'hui. Cela concerne la majeure partie du territoire. Météo France prévoit tout de même un début de retour à la normale. Le mercure devrait redescendre, notamment sur la façade ouest. L'actualité, c'est aussi ce drame en Haute-Savoie. Un homme de 30 ans a perdu la vie hier à Sixtefer-à-Cheval. Il a été emporté par une coulée de boue. Une jeune femme a également été légèrement blessée. Un accident qui intervient 10 jours seulement après le décès d'une femme dans les mêmes circonstances et au même endroit. Un week-end du 15 août synonyme de galère sur les routes. Bison futé et voie rouge dans les deux sens de circulation sur l'ensemble du territoire. La région Auvergne-Rhône-Alpes est quant à elle classée noire dans le sens des départs. La circulation devrait se charger dès ce matin avec un pic attendu à la mi-journée. Trafic perturbé également dans les airs ce week-end. Les salariés d'EasyJet sont en grève aujourd'hui et demain. Une quarantaine de vols au départ de la France sont annulés ce samedi. L'intersyndicale dénonce l'échec des négociations sur l'amélioration des conditions de travail. Dans l'actualité internationale, le détroit d'Ormuz sera bientôt un territoire des États-Unis. La déclaration de Donald Trump depuis New York hier. Le locataire de la Maison-Blanche a assuré vouloir s'emparer du territoire une fois la guerre avec l'Iran terminée. Selon le président américain, Washington aurait la main mise sur le détroit. Affirmation démentie par Téhéran. Et puis dans les bassins, Léon Marchand qualifié pour les finales du 200 mètres papillon au championnat d'Europe à Saint-Denis. Il a remporté sa demi-finale en réalisant le meilleur chrono de la série hier. Le nageur toulousain qui pourrait décrocher son tout premier titre individuel de la compétition ce soir en finale. C'est à suivre à partir de 18h30. Bon samedi à tous.
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0: Ça va être une belle journée aujourd'hui. D'ailleurs, ça a bien commencé. Pour le moment, le ciel est vraiment tout bleu, généralement sec et ensoleillé. Dans l'après-midi et en soirée, quelques averses orageuses pourront se déclencher en montagne, notamment à l'est du département. Et nous sommes à l'est, mais le phénomène restera bien plus localisé qu'hier. Les températures maximales baissent d'un tout petit cran. On va perdre un degré aujourd'hui. Ce qui nous donne tout de même 32 à Bourg-Saint-Maurice et 23 à Val d'Isère, avec une isotherme 0 degré vers 4200 mètres et un petit vent en altitude, secteur nord-ouest. Mais il sera faible, je vous rassure, 15 à 20 km par heure à 3000 mètres d'altitude. Du côté du thermomètre, eh bien, il grimpe très vite avec déjà dans le centre de Val 12,7 degrés. Et si vous rejoignez le sommet de Solèze pour aller fêter la pêche au lac de Louillette, eh bien là-haut, le thermomètre nous affiche déjà 12,3.

0: Magical.
1: Bonjour David.
2: Bonjour Fred.
1: Oh, ça commence très tôt ce matin. Ça a commencé d'ailleurs depuis 7h du côté du lac de Louillette, tout là-haut sur la montagne.
2: Ouh là là, Val d'Isère, tu sais qu'on fête le 15 août, mais dès 7h du matin, puisque c'est nos amis pêcheurs, l'association de pêche qui vous attend à 7h du matin au lac de Louillette pour le fameux concours de pêche. Le concours de pêche au lac de Louillette, c'est une ambiance. C'est d'abord un concours avec des professionnels de la pêche. Des professionnels, pas vraiment, hein, c'est vous qui venez aussi à ce concours de pêche, et vous allez pouvoir aussi assister à une remise des prix en musique et un repas très festif du côté du lac de Louillette. Le concours de pêche au lac de Louillette, c'est le 15 août et c'est à partir de 7h. On vous y attend nombreux et nombreuses, soit pour la pêche ou même si vous voulez prendre le repas sur place.
1: Alors on peut y aller en voiture, mais le bon plan c'est de prendre le télécabine de Solaise, le TC10. Il est gratuit et il fonctionne jusqu'à 17h45. Et au parc des sports du Manchet, un tournoi de pickleball.
2: Le pickleball, vous le connaissez par cœur, c'est un mélange de ping-pong, de paddle, de tennis, je ne saurais comment le décrire, mais vous allez le découvrir puisqu'on a différents terrains qui sont au parc des sports du Manchet et vous pourrez faire ce tournoi de 10h à 12h ce samedi.
1: Et dans ce magnifique écrin de nature du Manchet, on enchaîne à 16h avec un tournoi de tennis.
2: Le tournoi de tennis du samedi, ça aussi qui est très réputé, très couru, et on vous y attend nombreux et nombreuses. Attention, il faut avoir un petit niveau quand même. Le niveau balle orange sera demandé, que vous soyez enfant ou adulte, pour ce tournoi de tennis qui aura lieu à 16h.
1: Et puis on va terminer cette journée du 15 août, évidemment, avec un grand bal.
2: Avec un grand bal, et on vous attend très nombreux, très nombreuses, pour différentes raisons. À partir de 19h, c'est l'amicale du personnel communal et paracommunal qui va ouvrir sa buvette avec sa petite restauration. Et puis dès 21h, on va accueillir un groupe que j'aime beaucoup parce que c'est plus qu'un bal, c'est un véritable spectacle cabaret auquel vous allez pouvoir assister. Il y aura même un DJ, des danseuses, des chanteurs. Bref, un gros programme à suivre si vous adorez la musique de variété, si vous adorez la musique des années 60, 70, 80, 90, 2000, 2010, 2020, alors vous allez adorer Noexus qui sera présent pour vous faire groover et danser toute la soirée, et ce jusqu'à 1h du matin. Le bal du 15 août, habituellement, Fred, eh bien, il y a un feu d'artifice. Malheureusement, cette année, nous n'allons pas pouvoir tirer le feu d'artifice en raison d'un arrêté préfectoral. Pour des raisons de sécheresse, le feu d'artifice est annulé. Donc, pas de feu d'artifice pour ce 15 août. Mais qu'à cela ne tienne, le groupe Noexus et l'amicale du personnel communal et paracommunal seront présents à l'amphithéâtre de Verdure dès 21h pour cette grande soirée festive, et on vous y attend nombreux et nombreuses.
1: Merci David, à cet après-midi, car les animations continuent chaque jour à Val d'Isère. À tout à l'heure.
2: À tout à l'heure, Fred.

0: Julien Doré, le lac, évidemment. Il est 8h42, voici votre horoscope.
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3: Bélier, soyez plus réfléchis dans vos prises de décision. Vous avez tendance à vous emballer pour un rien.
4: Taureau, vous pouvez faire coïncider vos aspirations profondes avec vos activités quotidiennes.
5: Gémeaux, faites de la prévention au lieu de vous soigner au dernier moment.
6: Cancer, vous n'êtes pas en position de force. Évitez les décisions vous engageant pour l'avenir.
7: Lion, vous mettez du cœur à l'ouvrage, car vous êtes animé par la volonté de gagner des galons.
8: Vierge, mettez vos qualités diplomatiques en avant pour resserrer les liens distendus avec certains de vos collaborateurs.
9: Balance, vous ne manquez pas d'idées pour exprimer la créativité et l'originalité qui sommeillent en vous.
10: Scorpion, quel dynamisme! Vous virevoltez dans tous les sens.
11: Sagittaire, vous manquez de sommeil.
12: Nerveusement, cela peut vous déstabiliser et rejaillir sur votre équilibre psychique.
13: Capricorne, il vaut mieux vous éloigner du bureau, car l'ambiance n'est pas au top.
14: Verseau, vous brûlez la chandelle par les deux bouts.
15: Vous êtes entraîné dans un tourbillon d'activités.
16: Poisson, foncez droit devant, agissez avec confiance et vous atteindrez vos objectifs plus vite que prévu.

0: 8h48, dans une minute, les infos à Valine.
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0: 8h50, les infos à Valine préparées et présentées par Agathe. Rebonjour Agathe.
7: Rebonjour Frédéric, voici les infos à Valine de ce samedi 15 août. Mais d'abord, voici la météo observée. À 7h, le ciel était bleu et dégagé. Côté température, il faisait 11 degrés dans le village, 13 degrés à Solez et 7 degrés au Pissaya. Pour les routes, en raison de fortes pluies, une coulée de boue est survenue au niveau du début du sentier du Prarillon, bloquant totalement l'accès au refuge. Le parking du pont Saint-Charles et la route n'ont pas été impactés. Le sentier donnant accès au refuge du Prarillon est fermé jusqu'à nouvel ordre. Les CRS de Courchevel sont intervenus hier après-midi aux alentours de 16h30 sur le secteur des gorges du Malpassé et du refuge du Prarillon. En raison des fortes pluies, le torrent a gonflé, ce qui a engendré une coulée de boue et bloqué les randonneurs qui se trouvaient à ce moment-là sur ce sentier. Une vingtaine de personnes ont pu être secourues indemnes par héliportage. Aujourd'hui se tiendra le dernier concours de pêche de la saison au lac de Louillette. À partir de 7h, les pêcheurs pourront s'inscrire sur place avant le début de la compétition prévue à 8h. La bourriche des 6 plus grosses truites sera primée pour les podiums des catégories hommes, femmes, enfants et moucheurs. Un concours qui perdure et qui est une vraie tradition, comme nous en parle Patrick Chevalot, président de l'association du groupement sportif de pêche en montagne.
8: Bah, je crois qu'il y a deux choses. La première, c'est que là-haut, le site est juste merveilleux. On est au paradis, on est très près des étoiles. On est à 2525 mètres précisément d'altitude. C'est très, très beau, le site.

0: Et puis je crois qu'on a su construire tout au long de ces années, puisque notre association date de 1957, donc c'est pour aujourd'hui, c'est nos anciens qui ont eu cette très belle idée. Et on a toujours maintenu cette tradition, on a amené, bien sûr, chacun a amené sa petite patte et tout ça. Aujourd'hui, voilà, on en est là et les gens nous sont très fidèles et très reconnaissants. Donc nous, on est très heureux de savoir qu'à chaque fois, c'est beaucoup de monde si le soleil nous accompagne, bien sûr. Bien une trentaine d'années, c'est sûr qu'il y a ces concours. Alors au début, il n'y en avait qu'un, après il y en a eu deux. Après, nous, on a rajouté cette fameuse fête du lac qui, elle, aura lieu le dimanche 23. On est en montagne, on est tributaire du temps, donc c'est toujours délicat. Par exemple, pour l'année dernière, on a eu effectivement un record de repas. Cette année, on s'est gratté la tête depuis lundi, parce que la météo, elle est comme ça, et puis la montagne, on sait que c'est jamais gagné. Donc on s'est mis un petit peu, honnêtement, on est parti sur 250 repas.
1: La remise des prix sera à partir de 12h30, accompagnée d'un repas, d'une buvette et d'un concert de l'accordéoniste Fabrice Peluzzo et de ses musiciens. Un alvinage de 350 kg de truite a également été effectué il y a 3 jours pour le concours. Pour vous rendre au lac, vous pouvez emprunter la route du col ou bien la télécabine de Solaise à partir de 9h45. A noter également que la buvette ne prend pas la carte bleue. Après 20 ans d'absence, la FIFA Fille Foot Avaline fait son grand retour ce midi. Magali Lecomte propose à l'ensemble des femmes de chausser les crampons le temps d'un match amical où les anciennes des années 70-80 et moins affronteront les années 90-2000 et plus. Créée en 2006 lors de la Coupe du Monde avec des saisonnières et Frédéric Stevenson, dit Steve, ce match avait rencontré un grand succès. C'est pourquoi ce match fera son retour ce midi sur la pelouse du stade du Manché à partir de 12h30. Ce rassemblement sera également l'occasion de rendre hommage à Cindy, ancienne joueuse de 2006, qui est aujourd'hui disparue. Si vous souhaitez participer au match, il est toujours possible de joindre l'équipe en contactant Magali au 06 61 34 86 90. La troisième mi-temps sera collaborative. Chacun pourra apporter de quoi manger et boire avec un barbecue sur place. Ce soir, l'amphithéâtre de Verdure se transformera en piste de danse à l'occasion du traditionnel bal du 15 août. Dès 19h, l'amicale du personnel communal et paracommunal proposera une buvette et une restauration. À 21h, le groupe Nexus et son cabaret s'empareront de la scène pour faire chanter et danser le public sur de grands classiques. En raison des conditions climatiques actuelles et des risques importants d'incendie, l'arrêté préfectoral sur l'interdiction de tout tir de feu d'artifice sur l'ensemble des communes de la Savoie est toujours appliqué. Il n'y aura donc malheureusement pas de feu d'artifice pour ce soir. Dans l'agenda du jour, la centrale de réservation est ouverte de 9h à 19h. L'office de tourisme est ouvert de 8h30 à 19h30. Le centre aquasportif est ouvert de 10h à 21h. L'agrobranche vous accueille de 10h à 19h. Et enfin, la pêche au lac de Louillette est ouverte de 6h30 à 18h. C'est la fin des infos Avalines. Retrouvez dans quelques instants Frédéric. Je vous souhaite un bon week-end et je vous dis à demain.
2: Et puis comme l'information sur Radio Val, elle est en direct, eh bien nous avons des bonnes nouvelles Agathe.
1: Exactement, nous avons eu du nouveau concernant le sentier du Prairillon. Cédric Bonnevie, directeur de la Régie des Pistes, vient de nous annoncer que le sentier est de nouveau accessible aux randonneurs. La Régie des Pistes et les agents du parc de la Vanoise sont intervenus sur le sentier pour qu'il soit plus de nouveau praticable.
2: Eh bien c'est une excellente nouvelle, merci beaucoup. C'est ça l'info en direct sur Radio Val.

0: 9h dans 15 petites secondes, le temps de faire le point sur l'actu nationale et internationale avec Baptiste Berthelin. Bonjour Baptiste.
1: Bonjour à tous. Jusqu'à 40 degrés attendus ce samedi en région parisienne, 19e jour de canicule consécutif en France. 64 départements sont placés aujourd'hui en vigilance orange. 19 ont rebasculé en alerte jaune sur la façade ouest. Selon Météo France, les températures devraient commencer peu à peu à redescendre à partir de ce week-end. La baisse du mercure qui pourrait s'avérer décisive dans les Landes. Alors que l'incendie a ravagé près de 1300 hectares proches de Mont-de-Marsan, les conditions ont été favorables durant la nuit. Selon les autorités, le feu est contenu, même s'il progresse toujours légèrement. 550 sapeurs-pompiers et une cinquantaine de militaires sont engagés sur le terrain. Toujours sur le front des incendies en Bretagne, cette fois où le feu est désormais fixé au sud de Rennes. 230 hectares ont brûlé en l'espace de 3 jours sur la commune de Saint-Just. Une partie des 157 habitants évacués ont pu regagner leur domicile hier soir. Dans l'actualité également, ce violent séisme de magnitude 7,7 en Indonésie. Le bilan fait à d'au moins 20 morts et 6 blessés hier soir. Des milliers d'habitants de la côte ont été contraints d'évacuer en urgence. Selon les autorités, 2 personnes sont toujours ensevelies sous les décombres. En France, l'interdiction des réseaux sociaux aux moins de 15 ans n'est pas encore actée. Le Conseil constitutionnel a censuré la mesure hier, estimant qu'elle portait une atteinte disproportionnée à la liberté d'expression des jeunes. Prévue initialement pour le 1er septembre, l'exécutif prévoit tout de même un nouveau texte d'ici le printemps. À l'inverse, l'aide à mourir, elle, a été validée par le Conseil des sages. Quelques réserves toutefois, notamment pour les cliniques privées qui peuvent refuser de pratiquer l'aide à mourir, sauf s'il s'agit du seul établissement de santé sur le territoire. Les pharmaciens, eux aussi, pourront refuser de préparer le produit létal. Et puis un mot de natation avec un beau programme pour les Français ce samedi au Championnat d'Europe de Paris, à commencer par la finale du 200 mètres papillon pour Léon Marchand. On suivra également Marie-Ambre Molu et Pauline Mailleux qualifiées pour la finale du 100 mètres d'eau, puis Beryl Gastaldello sur le 50 mètres nage libre. Bon début de journée à tous.
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0: La météo aujourd'hui, alors en tout cas on démarre bien, le temps est généralement sec et ensoleillé, mais dans l'après-midi et en soirée, quelques averses orageuses pourront se déclencher en montagne, notamment à l'est du département, et malheureusement nous sommes à l'est du département. Mais le phénomène restera bien plus localisé qu'hier. Les températures maximales baissent d'un petit cran, un petit degré. On attend donc 23 degrés à Val d'Isère, 32 à Bourg-Saint-Maurice, 6 au Terme, 0 degré vers 4300 mètres. Un petit vent en altitude secteur nord-ouest, 15 à 20 km/h à 3000 mètres. Et du côté des températures, nous avons actuellement dans le centre de Val déjà un très doux 14,4 degrés. Et pour ceux qui sont déjà au bord du lac de l'Ouillette, là-haut, il fait 13 degrés.

Et voici les Superman Lovers. 9h06, dans quelques minutes, je vous rappelle toutes les informations concernant les animations de la journée à Val d'Isère pour ce magnifique 15 août qui commence sous un beau ciel bleu et un beau soleil.

Et voici Juliette Armanet, Sébastien Tellier. Le titre s'appelle Attraction. Et juste après, bien sûr, on fait le point sur les infos loisirs de Val d'Isère.

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1: Les infos loisirs de Val d'Isère. On vient d'entendre Sébastien Tellier. D'ailleurs, je vais vous en reparler dans deux minutes de Sébastien Tellier. Tiens, alors aujourd'hui, on est le 15 août. Évidemment, concours de pêche du côté du lac de Louillette, tout là-haut sur la montagne à 2525 mètres d'altitude. Pour être précis, ils avaient rendez-vous à 7h. Le concours a démarré à 8h. Il y a plein de truites et de saumons à pêcher là-haut dans ce lac. Et puis la remise des prix sera effectué à partir de 12h30, accompagné d'un repas, d'une buvette et d'un concert de l'accordéoniste Fabrice Pelusseau et ses musiciens. Et puis évidemment, la fête continuera ce soir ensuite dans le centre de la station. Mais entre les deux, à 10h, un tournoi de pickleball au niveau du parc des sports du Manchette, donc en plein centre de la station. Le pickleball, eh bien, c'est un voyage entre le tennis, le ping-pong, le paddle. Les terrains sont tout bleus. Rendez-vous à 10h sur le parc des sports du Manchet. Et puis ensuite, parc des sports, cette fois de la vallée du Manchet, tout au fond là-bas, puisque je viens de dire du Manchet, c'était au centre bien sûr pour le pickleball. Le tennis, c'est au Manchet que ça se passe. Direction la vallée du Manchet avec le train jaune, en vélo ou à pied. Tournoi de tennis à 16h avec Thomas et toute son équipe. Et puis retour bien sûr à l'amphithéâtre de Verdure pour le bal du 15 août dès 21h, mais dès 19h, la amicale du personnel communal et paracommunal proposera une buvette et une restauration. À 21h, le groupe Noexus et son cabaret eh bien, vous fera guincher une partie de la nuit qui normalement devrait se passer relativement au sec, mais je vous rappelle qu'on a un grand chapiteau. Donc de toute façon, vous serez à l'abri quoi qu'il arrive. Pas de feu d'artifice, arrêté préfectoral oblige, sécheresse pour à peu près tout le monde, sauf pour chez nous, mais en tout cas, pas de feu d'artifice. Notez également que l'office du tourisme est ouvert pour votre accueil sans interruption jusqu'à 19h30. Le centre aquasportif avec ses bassins, ses murs d'escalade, ses salles de cardio, tout pour vous tonifier, tout pour vous relaxer, est ouvert ce soir jusqu'à 21h. C'est la relâche du côté de la maison de Val. Pas de médiathèque aujourd'hui, pas de cinéma. Tout cela reprendra demain. Et puis vous, aujourd'hui, vous pouvez pratiquer les deux via ferrata. Je dis aujourd'hui parce que celle du roc de Tauvierne ne se pratique que les jours fériés cet été en raison de travaux pour la sécurisation du chemin du bois de la Laye juste en dessous. Aujourd'hui, c'est jour férié, c'est week-end. Double raison de profiter de ces deux via ferrata. Bien sûr, partez équipé, casque, longe, baudrier, lunettes de soleil, gourde et bien sûr une casquette pour éviter les insolations comme il y a eu l'autre jour, ce qui évitera de redescendre en hélicoptère. Et puis justement, coup de chapeau aux équipes techniques, hein, puisque Agathe nous l'a confirmé il y a quelques minutes. Eh bien, le chemin du refuge du Prat est à nouveau réouvert. Hein. Les petits désagréments d'hier sont déjà oubliés. 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Et voici R. Alors, je vous disais que je vous reparlerai de Sébastien Tellier. Oui, parce que savez-vous que Sébastien Tellier, il a commencé tout simplement, il était au synthé dans le groupe R. Hein. Surtout dans le titre Sexy Boy, si vous regardez la première version, le premier clip, eh bien, vous voyez ce jeune homme aux cheveux longs derrière le synthé. C'est Sébastien Tellier. En tout cas, voici R, Radio Number One.

0: Mika et Stiletto sur Radio Val. Bon réveil, Kerstone. Quelques messages de nos partenaires et on retrouvera le tout dernier tube de Zazie.
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0: Il est 9h30, un point sur la planète sport avec Baptiste Berthelin. Bonjour Baptiste.
1: Bonjour à tous. À la une, première finale individuelle pour Léon Marchand au championnat d'Europe de natation. Soirée difficile en revanche pour les Bleus en athlétisme et puis Saint-Etienne, toujours leader en Ligue 2. Il est bel et bien de retour. Le quadruple champion olympique Léon Marchand s'est qualifié sans grande difficulté hier soir pour la finale du 200 mètres papillon, épreuve sur laquelle il avait fait vibrer la France entière lors des Jeux de Paris il y a 2 ans. Le Toulousain termine avec le meilleur chrono des demi-finales. On écoute sa réaction hier soir au micro de France TV.
2: Je voulais faire un très bon premier 150 mètres pour tester un peu la douleur. Je fais une belle course. C'est un peu ce que je voulais faire, moi, d'une 54. Je gagne ma demi, donc je sais que je vais être qualifié en finale. Donc c'est plutôt bien. Après, dernier 50, vraiment, ça pêche un peu. Je suis vraiment un peu sous l'eau sur les derniers mètres, donc j'espère que ce sera un peu mieux. Je n'ai pas senti de douleur au niveau de l'adducteur, donc j'espère que ce sera pareil ce soir. Je continue à faire du renfort, je continue à faire des exercices pour me sentir mieux. C'est encore en train de guérir, mais j'espère que ça va le faire.
1: Et on suivra également trois autres Français en finale ce samedi. Marie-Ambre Molu et Pauline Mailleux sur le 100 mètres d'eau et Beryl Gastaldello sur le 50 mètres nage libre. Moins de réussite en revanche hier pour Johan Endoy-Brouard qui a terminé dernier de la finale sur le 50 mètres d'eau. En athlétisme, pas de nouvelles médailles pour les Français au championnat d'Europe à Birmingham. Anaïs Bourgoin et Clara Lieberman ont terminé 9e et 10e du 800 mètres féminin. C'est la Suissesse Audrey Wero qui s'est imposée. Sur le 10 000 mètres, Alessia Zarbo a fini à la 21e place après une chute. Il y avait du foot aussi hier avec la deuxième journée de Ligue 2. Saint-Etienne est toujours leader du championnat avec un deuxième succès consécutif en 2 matchs. Victoire 3-1 contre Clermont. Deuxième victoire également pour Annecy, 1-0 contre Pau. Nantes de son côté, dos au mur, une nouvelle défaite sur la pelouse de Laval de Buzyn. Et puis Victor Wembanyama s'est essayé au rugby. Comme il l'avait promis, le pivot des San Antonio Spurs a passé plusieurs jours au sein du groupe de Provence Rugby évoluant en Pro D2, entraîné par un certain Philippe Saint-André, ancien sélectionneur du 15 de France.
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0: Un temps généralement sec et ensoleillé aujourd'hui dans notre belle station. Dans l'après-midi et en soirée, quelques averses orageuses pourront se déclencher en montagne, notamment à l'est du département, et nous sommes à l'est du département. Mais le phénomène restera bien plus localisé qu'hier. Les températures maximales baissent d'un petit cran, un petit degré. On attend tout de même 32 degrés à Bourg-Saint-Maurice et 23 degrés à Val-d'Isère. Isotherme 0 degré vers 4200 mètres. Un tout petit vent en altitude, secteur nord-ouest. Il sera faible à peine 15 à 20 km par heure. Du côté du mercure, il grimpe. Actuellement 15,9 degrés dans le centre de Val d'Isère. Si vous nous écoutez depuis la vallée, ça doit vous laisser rêveur. Et au bord du lac de Louillette, à 2525 mètres d'altitude, lac en fait aujourd'hui, là-haut le thermomètre affiche 13,7 degrés. Allez, encore un tube. Ça, c'est vraiment le tube du mois d'août. Marc Lavoine et Patrick Fiori occupés.

0: de moi.
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2: Alors, quelques infos sur notre Bike Park, puisque le samedi, nous n'avons pas Maxime Higel, mais je vous rassure, tous les Back Patrol, Sébastien, Benjamin, Kevin, Steven, Matteo et Corentin, sont sur le terrain. Le Bike Park entre Val d'Isère et Tignes, c'est plus de 220 km de parcours, 130 sur Val d'Isère. 5 disciplines sont possibles, la descente, le cross-country, l'enduro, le VTT AE, soit électrique. Il y a 19 itinéraires de descente enduro, DH, 8 pistes d'enduro, 9 pistes d'enduro dédiées au VTT AE. Et pour les plus endurants, 11 montées sont dédiées au cross-country et accessibles au VTT AE. Vous allez pouvoir vous régaler. Un seul numéro, si vous avez un petit souci, le 112. Vous vous approchez d'une borne, d'une pancarte qui indique la piste sur laquelle vous vous trouvez ainsi que son numéro et les secours voleront vers vous. Vous allez donc pouvoir vous régaler. Je vous rappelle les horaires. Le téléphérique de l'Olympique ouvre à 9h45 jusqu'à 16h45 et la liaison avec Tignes est ouverte avec le télésiège de Borsa. Ouvert 10h15, 16h25, une petite interruption d'une demi-heure et on rouvre à 13h jusqu'à 16h25. Et puis pour revenir sur Val d'Isère, depuis Tignes au Val Claret, vous avez le télésiège de Tuf ou le télésiège de Fraise qui vous permettra de rebasculer dans notre belle station. Et bien sûr, demain matin, nous retrouverons en direct du Bike Park les bons conseils de Maxime Higel.

0: Et ben voilà, il va être l'heure de passer de l'autre côté de nos montagnes, juste le temps que Olivier du côté de Radio Tignes eh bien termine de parler, et puis on va le retrouver tout de suite à notre antenne pour parler de notre belle liaison entre nos deux stations. Salut Olivier, est-ce que tu es là?
1: Ça va très bien, Fred, et toi, comment
0: oui.
1: tu vas ce matin?
0: Bah ça va, écoutez, on est un peu pressé ce matin, t'as vu, on appuie sur des boutons, sur d'autres, on arrive finalement à se parler, et ça va être une belle journée aujourd'hui, n'est-ce pas?
1: Ouais, une belle journée avec du soleil, peut-être quelques orages qui vont nous frapper d'ici la fin de la journée. Alors, c'est vrai que majoritairement, hein, tout au long de la saison d'été, Météo France nous a annoncé des orages en fin de journée. Puis au final, on est passé entre les gouttes. Bon, ça n'a pas été le cas hier. Hier, on a pris une bonne saucée
0: oui,
1: quand même.
0: Nous aussi, hein, c'est vrai.
1: Du côté de Val, voilà, ça a parfois eu des conséquences du côté du Praraillon. D'ailleurs,
0: on
1: ils
0: déjà
1: ont été réparés.
0: Ça y est,
1: du
0: oui, c'est réparé. Ouais, j'ai oublié de le dire sur ton antenne, je te laisserai le soin de le faire. Oui, oui. Les équipes ont été extrêmement efficaces et le chemin est déjà réouvert depuis environ une heure.
1: Oh, très bien, magnifique. Vous m'envoyez ravi. Du côté du vélo, ici à Tignes, on a ouvert toutes les pistes et toutes les remontées mécaniques en temps et en heure. On n'a pas de restrictions sur notre bike park. Et d'ailleurs, c'est samedi aujourd'hui. Et il faut saluer l'effort conjoint des stations de Tignes et de Val d'Isère avec la promo du samedi. 220 km de piste pour 15 euros. Mes petits amis, c'est pas beau ça,
0: hein? Ah, c'est formidable.
1: C'est
0: de quoi se régaler.
1: Et vive la France.
0: Quel que soit notre type de vélo, hein, en plus, parce qu'on peut pratiquer 5 disciplines quand même.
1: Tout à fait, exactement. Alors autant on parlait de la pluie qui a eu certaines conséquences, mais pour le bike park, ben elle était bienvenue. Cette pluie, ça a pu fixer un petit peu la poussière au plancher. On a de très bonnes conditions de grip. Vous allez arriver par le massif de

0: de 13h, ce sera fini. Il n'y aura plus de trailer sur les pistes en terre de la station. Mais voilà, c'est une donnée à garder en tête. Essayer de privilégier peut-être les bascules entre Tignes et Val demain pour l'après-midi. Et puis, un petit mot rapide. Hein, on a le Salon des vins et de la gastronomie qui est en cours du côté des Tignes. Événement séculaire hein, sur la station de Tignes. Ça se poursuit jusqu'à lundi. Vous n'hésitez pas à venir faire un tour en cette fin de semaine ou au début de la prochaine pour découvrir tout ça. C'est un événement proposé par l'Association de commerçants du quartier du Rosset.
1: Oui, tout ça avec modération.
0: C'est un événement que tu connais bien, on t'y voit chaque année.
1: C'est pour ça que je parle de modération.
0: Bien entendu. Et puis pour votre santé, bougez plus. Hein.
1: Voilà, exactement. Et puis vous ne disputez pas trop demain lors de la dispute sur le travail. Merci infiniment, mon cher Olivier. On se retrouve bien sûr demain. À demain, bonne journée.
0: Allez, ciao, ciao, bye bye.
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1: 9h50, les infos Avaline préparées, présentées par Agathe. Rebonjour Agathe.
7: Rebonjour Frédéric, voici les infos Avaline de ce samedi 15 août. Mais d'abord, voici la météo observée. À cette heure, le ciel était bleu et dégagé. Côté température, il faisait 11 degrés dans le village, 13 degrés à Solez et 7 degrés au Pissaya. Pour les routes, en raison des fortes pluies, une coulée de boue est survenue hier après-midi au niveau du début du sentier du Prarillon, bloquant l'accès au refuge. Le sentier du Prarillon est de nouveau accessible et praticable depuis ce matin grâce à l'intervention de la régie des pistes et des agents du parc national de la Vanoise. Les CRS de Courchevel sont intervenus hier après-midi aux alentours de 16h30 sur le secteur des gorges du Malpassé et du refuge du Prarillon. En raison des fortes pluies, le torrent a gonflé, ce qui a engendré une coulée de boue et bloqué les randonneurs qui se trouvaient à ce moment-là sur ce sentier. Une vingtaine de personnes ont pu être secourues indemnes par héliportage. Aujourd'hui se tiendra le dernier concours de pêche de la saison, au lac de Louillette. À partir de 7h, les pêcheurs pourront s'inscrire sur place avant le début de la compétition prévue à 8h. La bourriche des 6 plus grosses truites sera primée pour les podiums des catégories hommes, femmes, enfants et moucheurs. Un concours qui perdure et qui est une vraie tradition, comme nous en parle Patrick Chevalot, président de l'association du groupement sportif de pêche en montagne.
5: Bah, je crois qu'il y a deux choses. La première, c'est que là-haut, le site est juste merveilleux. On est au paradis. On est très près des étoiles. On est à 2525 mètres précisément d'altitude. C'est très, très beau, le site. Et puis, je crois qu'on a su construire tout au long de ces années, puisque notre association date de

0: 1957, donc c'est pas aujourd'hui, c'est nos anciens qui ont eu cette très belle idée. Et on a toujours maintenu cette tradition, on a amené, bien sûr, chacun a amené sa petite patte et tout ça. Aujourd'hui, voilà, on en est là et les gens nous sont très fidèles et très reconnaissants. Donc nous, on est très heureux de savoir qu'à chaque fois, c'est beaucoup de monde si le soleil nous accompagne, bien sûr. Eh bien, une trentaine d'années, c'est sûr qu'il y a ces concours. Alors au début, il n'y en avait qu'un, après il y en a eu deux. Après, nous, on a rajouté cette fameuse fête du lac qui, elle, aura lieu le dimanche 23. On est en montagne, on est tributaire du temps, donc c'est toujours délicat. Par exemple, pour l'année dernière, on a eu effectivement un record de repas. Cette année, on s'est gratté la tête depuis lundi, parce que la météo, elle est comme ça, et puis la montagne, on sait que c'est jamais gagné. Donc on s'est mis un petit peu, honnêtement, on est parti sur 250 repas.
1: La remise des prix sera à partir de 12h30, accompagnée d'un repas, d'une buvette et d'un concert de l'accordéoniste Fabrice Peluzzo et de ses musiciens. Un alvinage de 350 kg de truites a également été effectué il y a 3 jours pour le concours. Pour vous rendre au lac, vous pouvez emprunter la route du col ou bien la télécabine de Solez à partir de 9h45. A noter également que la buvette ne prend pas la carte bleue. Après 20 ans d'absence, la FIFA Fille Foot Avaline fait son grand retour ce midi. Magali Lecomte propose à l'ensemble des femmes de chausser les crampons le temps d'un match amical où les anciennes des années 70-80 et moins affronteront les années 90-2000 et plus. Créée en 2006 lors de la Coupe du Monde avec des saisonnières et Frédéric Stevenson, dit Steve, ce match avait rencontré un grand succès. C'est pourquoi ce match fera son retour ce midi sur la pelouse du stade du Manchet. À partir de 12h30, ce rassemblement sera également l'occasion de rendre hommage à Cindy, ancienne joueuse de 2006, qui est aujourd'hui disparue. Si vous souhaitez participer au match, il est toujours possible de joindre l'équipe en contactant Magali au 06 61 34 86 90. La troisième mi-temps sera collaborative. Chacun pourra apporter de quoi manger et boire avec un barbecue sur place. Ce soir, l'amphithéâtre de Verdure se transformera en piste de danse à l'occasion du traditionnel bal du 15 août. Dès 19h, l'amicale du personnel communal et paracommunal proposera une buvette et une restauration. À 21h, le groupe Nexus et son cabaret s'empareront de la scène pour faire chanter et danser le public sur de grands classiques. En raison des conditions climatiques actuelles et des risques importants d'incendie, l'arrêté préfectoral sur l'interdiction de tout tir de feu d'artifice sur l'ensemble des communes de la Savoie est toujours appliqué. Il n'y aura donc malheureusement pas de feu d'artifice pour ce soir. Dans l'agenda du jour, la centrale de réservation est ouverte de 9h à 19h. L'office de tourisme est ouvert de 8h30 à 19h30. Le centre aquasportif est ouvert de 10h à 21h. L'acrobranche vous accueille de 10h à 19h. Et enfin, la pêche au lac de Louillette est ouverte de 6h30 à 18h. C'est la fin des infos Avaline. Retrouvez dans quelques instants Frédéric. Je vous souhaite un bon week-end et je vous dis à demain.
2: Et c'est pas un voyage royal, mais en tout cas princier pour rejoindre Deezer avec Prince Kiss.

0: Il est 9h, en tout cas dans 7 secondes, un point sur l'actu nationale et internationale avec Baptiste Berthelin. Bonjour Baptiste.
1: Bonjour, bonjour à tous. Le feu a repris ce matin dans les Landes. La surface brûlée est désormais estimée à 1600 hectares selon le SDIS. L'incendie était jusqu'ici contenu grâce à des conditions plutôt favorables dans la nuit. Les principales opérations se concentrent dans un secteur difficile d'accès selon les autorités. Les secours ont procédé à de nouvelles évacuations. Au total, 650 personnes ont été déplacées depuis jeudi. Dans ce contexte, 64 départements sont toujours placés en vigilance orange canicule. Ce samedi, l'alerte a été levée dans 19 départements, notamment le long de la façade ouest de la Normandie jusqu'en Occitanie. La vague de chaleur devrait commencer à se dissiper dès aujourd'hui avec un retour progressif vers les normales de saison. Les fortes températures qui devraient tout de même persister dans le quart sud-est jusqu'en début de semaine. On n'en sait plus après cette cyberattaque qui a ciblé la Direction Générale des Finances Publiques. Selon Bercy, des données ont été piratées. 678 000 usagers sont concernés, particuliers comme professionnels. Un bilan consolidé doit être communiqué prochainement selon l'institution. Dans l'actualité également, l'ONU tire la sonnette d'alarme face à l'épidémie d'Ebola en République démocratique du Congo. Selon le chef des affaires humanitaires Tom Fletcher, il s'agit de l'épidémie la plus rapide enregistrée dans l'histoire du virus. On compte en moyenne un décès toutes les 30 minutes. Près de 2130 victimes et 4500 cas ont été recensés depuis le début de l'épisode il y a 3 mois. Nouveau week-end chargé sur les routes des vacances. La journée est classée rouge par bison futé dans les deux sens de circulation sur l'ensemble du territoire. Drapeau noir en Auvergne-Rhône-Alpes dans le sens des départs. Des ralentissements sont attendus jusqu'en début de soirée. Trafic perturbé également dans les airs. Ce week-end, les salariés d'EasyJet sont en grève aujourd'hui et demain. Une centaine de vols au départ de la France sont annulés ce samedi. L'intersyndicale dénonce l'échec des négociations sur l'amélioration des conditions de travail. Et puis en athlétisme, pas de nouvelles médailles pour les Français au championnat d'Europe à Birmingham. Anaïs Bourgoin et Clara Lieberman ont notamment terminé 9e et 10e du 800 mètres. Bonne journée à tous.
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0: Une belle météo, en tout cas en début de journée. Hein, le temps est généralement sec et ensoleillé. Dans l'après-midi et en soirée, quelques averses orageuses pourront se déclencher en montagne, notamment à l'est du département, donc pour nous. Mais le phénomène restera bien plus localisé qu'hier. Les températures maximales baissent d'un petit cran. On perd donc 1 degré. On attend du coup 23 degrés dans le centre de Val d'Isère, 32 degrés à Port-Saint-Maurice, isotherme 0 degré vers 4200 mètres, un tout petit vent en altitude, secteur nord-ouest faible, 15 à 20 km heure vers 3000 mètres. Et puis, actuellement, si on fait le tour de nos stations météo, dans le centre de Val, nous avons déjà une température de 16,9 degrés. En haut de Solèze, autour du lac de Louillette, en fait, 14,1 degrés. Et sur notre by-park, tout en haut de Bellevarde, 12,2 degrés. C'est la fin de cette matinale. Merci infiniment d'avoir pris le petit déjeuner en notre compagnie. On vous retrouve dans l'après-midi, bien sûr, pour quelques rendez-vous, la météo de demain, les animations avec David, la chronique nature avec Steve, et puis bien sûr, les coups de cœur de la Maison de Val. Pour l'heure, je vous souhaite une très agréable journée et je vous retrouve en direct demain matin à partir de 7h30. Nous reprendrons encore le petit déjeuner ensemble. Passez une bonne journée. À demain.

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1: Bonjour à tous. La situation est toujours préoccupante dans les Landes. L'incendie proche de Mont-de-Marsan a repris ce matin à l'aube. Le dernier bilan fait état de 1600 hectares brûlés. Les secours concentrent actuellement leurs efforts sur un secteur particulièrement difficile d'accès où les opérations restent délicates. De nouvelles évacuations ont eu lieu. Au total, 650 personnes ont dû quitter leur domicile depuis le début de l'incendie. En parallèle, Sébastien Lecornu, lui, est attendu en Gironde ce lundi, 3 semaines après le méga-feu qui a ravagé près de 42 000 hectares. Le Premier ministre se rendra notamment dans la commune du Porge où plus de 180 maisons ont été détruites. Enfin, toujours sur le front des incendies, notez que l'ensemble des habitants évacués ont pu regagner leur domicile en Ille-et-Vilaine. Le feu est fixé depuis hier au sud de Rennes à Saint-Just. 150 sapeurs-pompiers restent mobilisés. Dans le même temps, 64 départements restent en alerte orange canicule aujourd'hui. Cela concerne la majeure partie du territoire. Météo France prévoit tout de même un début de retour à la normale. Le mercure devrait redescendre notamment sur la façade ouest. Dans l'actualité également, ce nouveau drame en Haute-Savoie. Hier, un homme de 30 ans a perdu la vie emporté dans une coulée de boue à Sixtefer à cheval. Le bilan fait également état d'une jeune femme légèrement blessée. Il y a 10 jours seulement, une femme est également décédée dans les mêmes circonstances au même endroit. À l'international, le détroit d'Ormuz sera bientôt un territoire américain. La déclaration de Donald Trump hier depuis New York. Le locataire de la Maison Blanche a assuré vouloir s'emparer du territoire une fois la guerre avec l'Iran terminée. Selon le président des États-Unis, Washington aurait la main mise sur le détroit, affirmation démentie par Téhéran. Et puis les Français auront plusieurs cartes à jouer ce samedi au championnat d'Europe de natation à Paris, à commencer par Léon Marchand, attendu en finale du 200 mètres papillon après une qualification maîtrisée hier soir. On suivra également la finale du 100 mètres d'eau féminin avec deux Françaises engagées, Marie-Ambre Molu et Pauline Mailleux. Enfin, Beryl Gastaldello disputera la finale du 50 mètres nage libre. Excellente journée à tous.

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1: Bonjour à tous. Sur le front des incendies, le feu qui s'est déclaré dans les Landes s'est réactivé tôt ce matin après un début de nuit favorable. 1600 hectares ont brûlé pour le moment et 650 personnes ont été évacuées. Aucune maison n'a été touchée. Le préfet précise que c'est un secteur compliqué d'accès. 550 pompiers sont mobilisés. La chaleur persiste. 64 départements sont toujours en vigilance orange canicule. Alerte levée dans 19 départements. Météo France fait savoir qu'une baisse des températures est attendue progressivement sur la moitié ouest du pays. Mais les conditions caniculaires se poursuivent sur l'est et la région parisienne où 35 à 39 degrés sont encore attendus aujourd'hui. Une centaine de vols EasyJet annulés aujourd'hui au départ de la France. Les hôtesses et les stewards sont en grève. Ils dénoncent la dégradation continue de leurs conditions de travail et des plannings qui changent à la dernière minute. Plus de la moitié des 900 membres du personnel s'est déclaré gréviste selon le syndicat SNPNC-FO. L'est de l'Indonésie secoué par un tremblement de terre de magnitude 7,7. Les glissements de terrain compliquent les opérations de secours. Les talibans fêtent le 5e anniversaire de leur retour au pouvoir en Afghanistan. Les soldats ont défilé ce matin dans la capitale, à Kaboul. Depuis 5 ans, au moins 100 décrets contre les droits des femmes ont été adoptés. Les femmes sont exclues de l'enseignement secondaires et des universités. Elles ont également l'interdiction de parler en public ou de se rendre dans un parc. Le football, la liquidation judiciaire semble se confirmer pour les Girondins de Bordeaux. Le club avait déposé un recours contre son exclusion des championnats nationaux, mais le Comité national olympique et sportif a rendu un avis négatif. C'est désormais le comité exécutif de la Fédération française de football qui va statuer sur leur avenir. Et puis les championnats d'Europe de natation, Léon Marchand s'est qualifié pour la finale du 200 mètres papillon, à suivre tout à l'heure à 18h30. Trois autres Français sont en finale ce soir, Marie-Ambre Molu et Pauline Mailleux sur le 100 mètres d'eau et Beryl Gastaldello sur le 50 mètres nage libre. Bonne journée à tous.

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1: Bonjour à tous, Jean-Luc Mélenchon salue une victoire majeure pour nos libertés fondamentales. Le Conseil constitutionnel a censuré la loi visant à interdire les réseaux sociaux aux moins de 15 ans. Les sages estiment que la mesure porte une atteinte disproportionnée à la liberté d'expression des plus jeunes. Le leader de la France insoumise rappelle que son parti s'était opposé à cette loi à l'Assemblée nationale. Un adolescent de 17 ans grièvement blessé par balle à Villeurbanne, au nord de Lyon. La fusillade a eu lieu la nuit dernière dans le quartier Grand Clément, connu pour le narcotrafic. Quand la victime a été transportée à l'hôpital, son pronostic vital était engagé. Les deux suspects sont en fuite. Le préfet annonce que des renforts de CRS seront déployés tout le week-end dans ce quartier de Villeurbanne. La lutte contre le feu continue dans les Landes. L'incendie s'est réactivé tôt ce matin, alors que le début de la nuit avait été favorable. 1600 hectares ont brûlé pour le moment et 650 personnes ont été évacuées. Une baisse des températures attendue demain. Plusieurs régions devraient connaître des températures autour des 30 degrés, avec des risques de pluie et d'orages, surtout dans l'est de la France. 64 départements sont en vigilance orange canicule pour le moment. 7 personnes tuées par une frappe israélienne dans le sud du Liban, le bilan le plus meurtrier depuis les accords conclus en juin entre Israël et le Liban. Il ne s'agissait pas d'une infrastructure militaire, dénonce le Premier ministre libanais. Beaucoup de monde sur la route en ce week-end du 15 août. Journée rouge dans tout le pays, dans le sens des départs et des retours. La circulation est même extrêmement difficile en Auvergne-Rhône-Alpes, où la journée est classée noire dans le sens des départs. L'Espagnol Ferran Torres s'engage au PSG pour 5 ans. C'est ce que vient d'annoncer le club parisien. L'attaquant de 26 ans arrive du FC Barcelone. Il a été l'unique buteur en finale du Mondial 2026 contre l'Argentine. Le montant du transfert est estimé à 50 millions d'euros. Et puis le Français Aurélien Quignon décroche la médaille de bronze sur le marathon Marche au championnat d'Europe d'athlétisme. L'épreuve a été remportée par l'Italien Massimo Stanno. Bon week-end à notre écoute.

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1: Bonjour à tous. 550 pompiers restent mobilisés dans les Landes. Le feu qui s'est déclaré dans le département s'est réactivé ce matin. 1600 hectares ont brûlé pour le moment et 650 personnes ont été évacuées. Le préfet précise que c'est un secteur compliqué d'accès. La circulation est progressivement de retour à la normale en bordure de l'A75. Une section a été fermée entre l'Hérault et l'Aveyron suite à un incendie dans le secteur. Il est désormais fixé. Les flammes sont parties d'un véhicule et se sont propagées à la végétation. Le feu a parcouru 200 hectares. 64 départements sont toujours en vigilance orange canicule, jusqu'à 35 attendus cet après-midi à Lyon, 36 à Paris et 37 à Biarritz. Dijon devrait faire partie des grandes villes où il fera le plus chaud aujourd'hui, avec une maximale à 38 degrés selon Météo France. Une centaine de vols EasyJet annulés ce week-end au départ de la France. Les hôtesses et les stewards sont en grève. Ils dénoncent la dégradation continue de leurs conditions de travail et des plannings qui changent à la dernière minute. Mouvement très suivi. Plus de la moitié des 900 membres du personnel s'est déclaré gréviste selon le syndicat SNPNC-FO. Les talibans fêtent le 5e anniversaire de leur retour au pouvoir en Afghanistan. Depuis 5 ans, plus de 100 décrets contre les droits des femmes ont été adoptés. Les femmes sont exclues de l'enseignement secondaire et des universités. Elles ont l'interdiction de parler en public ou de se rendre dans un parc. Le football, la liquidation judiciaire semble se confirmer pour les Girondins de Bordeaux. Le club avait déposé un recours contre son exclusion des championnats nationaux, mais le Comité national olympique et sportif a rendu un avis négatif. C'est désormais le comité exécutif de la Fédération française de football qui va statuer sur leur avenir. Et puis les championnats d'Europe de natation, Léon Marchand s'est qualifié pour la finale du 200 mètres papillon, à suivre tout à l'heure à 18h30. Trois autres Français sont en finale ce soir, Marie-Ambre Molu et Pauline Mailleux sur le 100 mètres d'eau et Beryl Gastaldello sur le 50 mètres nage libre. Bon après-midi à tous.

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1: Bonjour à tous. D'importants moyens sont toujours déployés dans les Landes où le feu a repris ce matin dans le secteur de Garin. 1600 hectares ont brûlé pour le moment et 650 personnes ont été évacuées. 550 pompiers sont mobilisés. Une baisse des températures attendue demain. Plusieurs régions devraient connaître des températures autour des 30 degrés avec des risques de pluie et d'orage, surtout dans l'est de la France. 64 départements sont en vigilance orange canicule pour le moment. Jean-Luc Mélenchon salue une victoire majeure pour nos libertés fondamentales. Le leader de la France insoumise rappelle que son parti s'était opposé à la loi interdisant les réseaux sociaux aux moins de 15 ans. Le Conseil constitutionnel a censuré ce texte. Les sages estiment que la mesure porte une atteinte disproportionnée à la liberté d'expression des plus jeunes. Un adolescent de 17 ans, grièvement blessé par balle à Villeurbanne, au nord de Lyon. La fusillade a eu lieu la nuit dernière dans le quartier Grand Clément, connu pour le narcotrafic. Quand la victime a été transportée à l'hôpital, son pronostic vital était engagé. Les deux suspects sont en fuite. Le préfet annonce que des renforts de CRS seront déployés tout le week-end dans ce quartier de Villeurbanne. 9 personnes tuées par des frappes israéliennes dans le sud du Liban, dont des femmes et des enfants. Le bilan le plus meurtrier depuis les accords conclus en juin entre Israël et le Liban. L'armée israélienne affirme que ces frappes ont été déclenchées après une attaque du Hezbollah contre ses soldats. Beaucoup de monde sur la route en ce week-end du 15 août, journée rouge dans tout le pays, dans les deux sens. La circulation est même extrêmement difficile en Auvergne-Rhône-Alpes, où la journée est classée noire dans le sens des départs. L'Espagnol Ferran Torres s'engage au PSG pour 5 ans, c'est ce que vient d'annoncer le club parisien. L'attaquant de 26 ans arrive du FC Barcelone. Le montant du transfert est estimé à 50 millions d'euros. Et puis le français Aurélien Quignon décroche la médaille de bronze sur le marathon Marche au championnat d'Europe d'athlétisme. L'épreuve a été remportée par l'Italien Massimo Stanno. Bon week-end à notre écoute.

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1: Bonjour à tous. L'incendie des Landes n'est toujours pas fixé. Le feu qui s'est déclaré dans le département s'est réactivé ce matin. 1600 hectares ont brûlé pour le moment et 650 personnes ont été évacuées. De la pluie pourrait tomber dans les prochaines heures. La circulation est progressivement de retour à la normale en bordure de l'A75. Une section a été fermée entre l'Hérault et l'Aveyron suite à un incendie dans le secteur. Il est désormais fixé. Les flammes sont parties d'un véhicule et se sont propagées à la végétation. Le feu a parcouru 200 hectares. Une centaine de vols EasyJet annulés ce week-end au départ de la France. Les hôtesses et les stewards sont en grève. Ils dénoncent la dégradation continue de leurs conditions de travail et des plannings qui changent à la dernière minute. Mouvement très suivi. Plus de la moitié des 900 membres du personnel s'est déclaré gréviste. La France appelle les talibans à respecter leurs obligations internationales. Cela fait 5 ans, jour pour jour, que les talibans ont repris le pouvoir en Afghanistan. Le ministre français des Affaires étrangères rappelle que les droits et les libertés fondamentales de la population, en particulier ceux des femmes et des filles, ne cessent de reculer. Depuis 5 ans, plus de 17 000 Afghanes et Afghans ont été accueillis en France. Le Hezbollah menace de riposter après des frappes israéliennes dans le sud du Liban. 9 personnes ont été tuées, dont des femmes et des enfants. Le bilan le plus meurtrier depuis les accords conclus entre Israël et le Liban. L'armée israélienne affirme que ces frappes ont été déclenchées après une attaque du Hezbollah contre ses soldats. La France, toujours dans le top 20 du classement de Shanghai, ce classement qui recense les 1000 meilleures universités du monde. Il a été publié aujourd'hui. Paris-Saclay conserve sa 13e place, première université du classement qui n'est ni américaine ni britannique. Déception pour la Sorbonne qui perd 12 places et termine 55e. Les championnats d'Europe de natation, 4 Français en finale ce soir. Léon Marchand sur le 200 mètres papillon, Marie-Ambre Molu et Pauline Mailleux sur le 100 mètres d'eau et Beryl Gastaldello sur le 50 mètres nage libre. Bon après-midi à tous.

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1: Bonsoir à tous. Le parquet de Paris ouvre une enquête après le piratage du site des impôts. Les investigations sont confiées à l'Office anti-cybercriminalité. Un hacker a revendiqué cette attaque. Il aurait volé les données fiscales de près de 700 000 contribuables. Le fisc se veut rassurant. Les informations dérobées ne permettraient pas d'accéder aux comptes sécurisés sur impots.gouv.fr. Un adolescent de 17 ans grièvement blessé par balle à Villeurbanne, au nord de Lyon. La fusillade a eu lieu la nuit dernière dans le quartier Grand Clément, connu pour le narcotrafic. Quand la victime a été transportée à l'hôpital, son pronostic vital était engagé. Les deux suspects sont en fuite. Le préfet annonce que des renforts de CRS seront déployés tout le week-end dans ce quartier de Villeurbanne. Dans les Landes, les pompiers tentent toujours de contenir le feu qui a repris ce matin dans le secteur de Garin. 1600 hectares ont brûlé. Les secours espèrent que la baisse des températures et la pluie qui doit tomber dans les prochaines heures les aideront à venir à bout de cet incendie. Nos voisins belges luttent aussi contre les flammes, le plus gros incendie qu'ait connu le pays. Il s'est déclaré dans le parc naturel des Fagnes. Un village a été évacué par précaution, ainsi qu'un gîte hébergeant des enfants. Le feu a parcouru au moins 1650 hectares. Le Hezbollah menace de riposter après des frappes israéliennes dans le sud du Liban. 9 personnes ont été tuées, dont des femmes et des enfants. Le bilan le plus meurtrier depuis les accords conclus entre Israël et le Liban. L'Espagnol Ferran Torres s'engage au PSG pour 5 ans, c'est ce qu'a annoncé aujourd'hui le club parisien. L'attaquant de 26 ans a été formé à Valence avant de jouer à Manchester City et au Barça. Le montant de son transfert est estimé à 50 millions d'euros. Une nouvelle médaille pour le camp français au championnat d'Europe d'athlétisme. Aurélien Quignon remporte le bronze sur le marathon Marche. Et puis lui veut tout faire pour se rattraper après sa 4e place sur le 5000 mètres. Jimmy Gressier dispute ce soir la finale du 10 000 mètres. Il espère décrocher son premier titre européen. Bonne fin de journée à tous.
2: 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Votre météo pour cette nuit et pour demain. Ce soir, des nuages d'altitude se manifestent au fil de la nuit, mais le temps reste sec. Une bonne soirée du 15 août en perspective sur l'amphithéâtre de Verdure. Pour la journée de demain, après une nuit tropicale, la matinée est plutôt agréable avec quelques passages nuageux d'altitude qui retardent un peu la montée des températures. Et puis le ciel devient rapidement plus instable dès la mi-journée avec des averses orageuses qui se déclenchent en priorité sur les reliefs. Nous attendons 21 degrés demain à Val d'Isère. Isotherme, 0 degré à 4000 mètres d'altitude. Un petit vent en altitude, secteur nord puis nord-ouest. Faible, 20 à 25 km par heure à 3000 mètres. Pour votre fin de soirée à Val d'Isère, notez que le centre aquasportif est ouvert jusqu'à 21h. L'office du tourisme vous accueille jusqu'à 19h30. Et pour les festivités du 15 août ce soir, dès 19h, l'amicale du personnel communal et paracommunal proposera une buvette et une restauration. À 21h, le groupe Noexus et son cabaret vous fera guincher toute la nuit. Bonne soirée à l'écoute de Radio Val et je vous dis à demain matin 7h30 pour la matinale.

0: Bonsoir David.
1: Bonsoir Fred.
0: C'est le 15 août et on va terminer cette journée du 15 août, évidemment, avec un grand bal.
1: Avec un grand bal et on vous attend très nombreux, très nombreuses, pour différentes raisons. À partir de 19h, c'est l'amicale du personnel communal et paracommunal qui va ouvrir sa buvette avec sa petite restauration. Et puis dès 21h, on va accueillir un groupe que j'aime beaucoup parce que c'est plus qu'un bal, c'est un véritable spectacle cabaret auquel vous allez pouvoir assister. Il y aura même un DJ, des danseuses, des chanteurs. Bref, un gros programme à suivre si vous adorez la musique de variété, si vous adorez la musique des années 60, 70, 80, 90, 2000, 2010, 2020, alors vous allez adorer Noexus qui sera présent pour vous faire groover et danser toute la soirée, et ce jusqu'à 1h du matin. Le bal du 15 août, habituellement, Fred, eh bien, il y a un feu d'artifice. Malheureusement, cette année, nous n'allons pas pouvoir tirer le feu d'artifice en raison d'un arrêté préfectoral. Pour des raisons de sécheresse, le feu d'artifice est annulé. Donc, pas de feu d'artifice pour ce 15 août. Mais qu'à cela ne tienne, le groupe Noexus et l'amicale du personnel communal et paracommunal seront présents à l'amphithéâtre de Verdure dès 21h pour cette grande soirée festive et on vous y attend nombreux et nombreuses.
0: Merci beaucoup David pour ce beau programme festif et puis bien sûr on se retrouve demain car les animations ne s'arrêtent jamais à Val d'Isère. Alors à demain.
1: À demain Fred.

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0: Il est l'heure de notre coup de cœur de la médiathèque. J'ai le plaisir de recevoir Mustapha. Bonsoir Mustapha.
1: Bonsoir Frédéric.
0: Tu es responsable des archives et du patrimoine. Et ce soir, tu nous as dégoté un objet qu'on a failli oublier. De quoi s'agit-il ?
1: En fait, aujourd'hui, je souhaite vous amener au cœur de nos collections muséales. En fait, j'ai trouvé un objet patrimonial qui incarne parfaitement l'esprit chaleureux et convivial des Avalins. Il s'agit bien de la grolle ou la coupe de l'amitié. C'est un bol fabriqué en bois à plusieurs becs, souvent finement sculpté et doté d'un petit couvercle. Ce récipient est toujours rond, relativement peu profond, avec une capacité intérieure de liquide proportionnelle au nombre de becs.
0: En fonction du nombre de personnes.
1: La grolle est originaire de la région de Savoie en France et de la région adjacente de la vallée d'Aoste en Italie. Et se distingue d'une région à l'autre par son design unique et les motifs traditionnels. C'est cet aspect particulier qui la rend idéale pour partager un boisson typique des Alpes, tel que par exemple le genipi. Il est généralement disponible et apprécié pendant l'après-ski et après le dîner, surtout et une fondue ou une raclette. Traditionnellement, cette pièce artisanale est souvent associée au moment festif ou au rassemblement entre amis et famille. Son utilisation est simple et symbolique. Il est en fait utilisé pour servir une boisson chaude, parfois appelée café de l'amitié, composée d'une base de café noir à laquelle sont ajoutés divers alcools variants en fonction des convives. Certains proposent plusieurs combinaisons d'alcool, tandis que d'autres se limitent à une unique spécialité de la maison. Cette boisson puissante est généralement entre 2 à 12 personnes. Le nombre de becs sur la grolle correspond au nombre de buveurs. Par exemple, la grolle qu'on possède dans nos réserves, il a 12 becs. Chaque personne a 100 becs attribués.

0: un petit verre d'alcool, de préférence à l'orange ou au citron vert, et deux cuillères à soupe de sucre. Le café versé en premier, suivi de l'ajout long de l'alcool pour éviter tout mélange avec le café. Ensuite, l'alcool est enflammé à l'aide d'une cuillère de sucre préalablement allumée avec un peu d'alcool similaire à la préparation de l'absinthe enflammée. Ajoutons également une saveur caramel au mélange. Le boisson très chaud et siroté d'une personne à la fois, permettant aux vapeurs d'alcool d'être absorbées pendant le processus. Au-delà de sa fonction pratique, la grolle de l'amitié représente l'attachement des Avalins à leur tradition séculaire. Il incarne la générosité, la convivialité et l'amour du partage. En conclusion, la grolle de l'amitié est bien plus qu'un objet en bois, c'est un témoignage vivant de l'héritage culturel des Savoyards et des Avalins en particulier. Une invitation à célébrer l'amitié et la joie de vivre. Alors, la prochaine fois que vous partagiez un moment de convivialité, pensez à la grolle de l'amitié, symbole authentique d'une tradition alpine, pleine de chaleur et de générosité.
1: À consommer avec modération, bien sûr. Et je crois que quand on fait tourner la grolle, elle ne doit pas retoucher la table. Elle doit aller de main en main.
0: Exactement. Jusqu'à en fait la fin de liquide qui est dedans.
1: C'est un objet qu'on trouvait encore il y a quelques années partout à Val d'Isère, dans les restaurants, dans les boutiques de souvenirs. Et c'est merveilleux de nous le rappeler parce qu'il a tendance à disparaître. Il est maintenant pratiquement considéré comme une archive. Alors merci infiniment d'avoir rappelé ce bon souvenir de partage. À très vite au micro de Radio Val. Merci beaucoup.
0: Merci Frédéric.

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1: Bonsoir à tous. Fin de l'alerte orange canicule à partir de demain pour les départements de l'Ouest et l'Île-de-France. Il repasse en jaune ou en vert grâce à la baisse des températures. En revanche, la vigilance orange est maintenue ce dimanche dans la quasi-totalité du Sud-Est où les conditions caniculaires vont se poursuivre jusqu'en milieu de semaine prochaine selon Météo France. Dans les Landes, les pompiers tentent toujours de contenir le feu qui a repris ce matin dans le secteur de Garin. 1600 hectares ont brûlé. Les secours espèrent que la baisse des températures et la pluie qui doit tomber dans les prochaines heures les aideront à venir à bout de cet incendie. Dans les Ardennes, le feu progresse et la situation est jugée défavorable. La préfecture indique qu'une dizaine d'hectares de forêt ont brûlé depuis ce matin à Monthermé et que plusieurs centaines d'hectares supplémentaires sont menacés, les conditions géographiques étant difficiles. Le parquet de Paris ouvre une enquête après le piratage du site des impôts. Les investigations sont confiées à l'Office anti-cybercriminalité. Un hacker a revendiqué cette attaque. Il aurait volé les données fiscales de près de 700 000 contribuables. Le fisc se veut rassurant. Les informations dérobées ne permettraient pas d'accéder aux comptes sécurisés sur impots.gouv.fr. La France appelle les talibans à respecter leurs obligations internationales. Cela fait 5 ans, jour pour jour, que les talibans ont repris le pouvoir en Afghanistan. Le ministre français des Affaires étrangères rappelle que les droits et les libertés fondamentales de la population, en particulier ceux des femmes et des filles, ne cessent de reculer. Depuis 5 ans, plus de 17 000 Afghanes et Afghans ont été accueillis en France. La France, toujours dans le top 20 du classement de Shanghai. Ce classement qui recense les 1000 meilleures universités du monde a été publié aujourd'hui. Paris-Saclay conserve sa 13e place, mais déception pour la Sorbonne qui perd 12 places et termine 55e. Enfin, les championnats d'Europe de natation. 4 Français en finale ce soir. Léon Marchand sur le 200 mètres papillon, Marie-Ambre Molu et Pauline Mailleux sur le 100 mètres d'eau et Beryl Gastaldello sur le 50 mètres nage libre. Très bonne soirée à tous.
2: 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Bonne soirée à l'écoute de Radio Val d'Isère. Votre météo pour cette nuit et pour demain. Ce soir, des nuages d'altitude se manifestent au fil de la nuit, mais le temps reste sec. Une bonne soirée du 15 août en perspective sur l'amphithéâtre de Verdure. Pour la journée de demain, après une nuit tropicale, la matinée est plutôt agréable avec quelques passages nuageux d'altitude qui retardent un peu la montée des températures. Et puis le ciel devient rapidement plus instable dès la mi-journée avec des averses orageuses qui se déclenchent en priorité sur les reliefs. Nous attendons 21 degrés demain à Val d'Isère. Isotherme, 0 degré à 4000 mètres d'altitude. Un petit vent en altitude, secteur nord puis nord-ouest. Faible, 20 à 25 km par heure à 3000 mètres. Pour votre fin de soirée à Val d'Isère, notez que le centre aquasportif est ouvert jusqu'à 21h. L'office du tourisme vous accueille jusqu'à 19h30. Et pour les festivités du 15 août ce soir, dès 19h, l'amicale du personnel communal et paracommunal proposera une buvette et une restauration. À 21h, le groupe Noexus et son cabaret vous fera guincher toute la nuit. Bonne soirée à l'écoute de Radio Val et je vous dis à demain matin 7h30 pour la matinale.

0: Bonsoir David.
1: Bonsoir Fred.
0: C'est le 15 août et on va terminer cette journée du 15 août, évidemment, avec un grand bal.
1: Avec un grand bal et on vous attend très nombreux, très nombreuses, pour différentes raisons. À partir de 19h, c'est l'amicale du personnel communal et paracommunal qui va ouvrir sa buvette avec sa petite restauration. Et puis dès 21h, on va accueillir un groupe que j'aime beaucoup parce que c'est plus qu'un bal, c'est un véritable spectacle cabaret auquel vous allez pouvoir assister. Il y aura même un DJ, des danseuses, des chanteurs. Bref, un gros programme à suivre si vous adorez la musique de variété, si vous adorez la musique des années 60, 70, 80, 90, 2000, 2010, 2020, alors vous allez adorer Noexus qui sera présent pour vous faire groover et danser toute la soirée, et ce jusqu'à 1h du matin. Le bal du 15 août, habituellement, Fred, eh bien, il y a un feu d'artifice. Malheureusement, cette année, nous n'allons pas pouvoir tirer le feu d'artifice en raison d'un arrêté préfectoral. Pour des raisons de sécheresse, le feu d'artifice est annulé. Donc, pas de feu d'artifice pour ce 15 août. Mais qu'à cela ne tienne, le groupe Noexus et l'amicale du personnel communal et paracommunal seront présents à l'amphithéâtre de Verdure dès 21h pour cette grande soirée festive, et on vous y attend nombreux et nombreuses.
0: Merci beaucoup David pour ce beau programme festif, et puis bien sûr on se retrouve demain car les animations ne s'arrêtent jamais à Val d'Isère. Alors à demain.
1: À demain Fred.
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1: Bonsoir à tous. 4 Français en finale des championnats d'Europe de natation ce soir. C'est officiel, Ferran Torres débarque au PSG. Et puis une nouvelle médaille tricolore au championnat d'Europe d'athlétisme. Direction Saint-Denis, en région parisienne, où se déroulent en ce moment les championnats d'Europe de natation. Léon Marchand est qualifié pour la finale du 200 mètres papillon, à suivre tout à l'heure. 3 autres Français sont en finale ce soir. Marie-Ambre Molu et Pauline Mailleux sur le 100 mètres d'eau et Beryl Gastaldello sur le 50 mètres nage libre. L'Espagnol Ferran Torres s'engage au PSG pour 5 ans, c'est ce qu'a annoncé aujourd'hui le club parisien. L'attaquant de 26 ans a été formé à Valence avant de jouer à Manchester City et au Barça. Le coach parisien Luis Enrique se dit très satisfait de son arrivée.
2: Un joueur que nous connaissons très bien et je pense qu'il s'adapte parfaitement à ce que nous cherchons et voulons d'un joueur qui peut jouer partout dans l'attaque et avec sa mentalité. On a eu des absences cet mercato avec des joueurs qui partent et dans ce moment c'est important de retrouver ce type de joueurs. Et on continue à travailler avec le président Luis Campos sur le mercato et être ouvert tout le temps à améliorer l'équipe. C'est ça notre ambition.
1: Ferran Torres est engagé avec le PSG jusqu'en 2031. Le montant de son transfert est estimé à 50 millions d'euros. Une médaille pour le camp français au championnat d'Europe d'athlétisme. Aurélien Quignon remporte la médaille de bronze sur le marathon marche. C'est la 7e breloque française de ces championnats d'Europe. Lui veut tout faire pour se rattraper. Après sa 4e place sur le 5000 mètres, Jimmy Gressier promet de tout donner ce soir. Le français dispute la finale du 10000 mètres à 21h25. Il a déjà été sacré champion du monde l'an dernier dans cette épreuve et espère cette fois décrocher son premier titre européen. Très bonne soirée à tous.

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1: Aujourd'hui, sortons la machette car nous partons dans la jungle avaline, à peu de choses près. Dans un milieu impénétrable et à la végétation exubérante. Et le tout sans moustiques ni chaleur étouffante. J'ai nommé la mégaphorbiaie. Alors je sais, pas grand monde utilise ce mot, hein, mais placé entre la salade et le fromage, ça fait son petit effet. Et là, vous vous demandez, qu'est-ce que la mégaphorbiaie ? Alors définition. La mégaphorbiaie, c'est un milieu naturel hein, que l'on rencontre notamment en montagne. Sur le bas des pentes et les replats humides, plutôt en Ubac, hein, face nord donc, et à Val d'Isère, vous pourrez en voir par exemple dans la vallée du Manchet, hein, en pied de pente, ou dans les versants humides des boisements de Mélèze. Alors la mégaphorbiaie se caractérise par une végétation exubérante, donc des plantes assez hautes, 1 à 2 mètres de haut, avec des feuilles énormes, hein, largement plus grandes que la main de l'homme en général, et souvent des grandes fleurs, ou en tout cas des fleurs nombreuses et colorées. Ce développement de la végétation est évidemment permis grâce à l'apport important d'eau et d'éléments nutritifs depuis l'amont. Le sol est souvent riche et épais, ce qui est finalement assez rare en montagne et qui permet cette exubérance atypique dans un milieu montagnard qui nous habitue plus souvent à la frugalité. Parfois, une végétation aux mêmes caractéristiques se développe à proximité des taillis d'aulnes verts que l'on observe également dans les pentes humides. Alors, l'aulne vert a droit également à une chronique, hein, tant cette espèce a développé des adaptations à la vie en montagne. Pour repérer cet arbuste, hein, c'est assez facile, allez au Manchet et les lignes de buissons denses hein, qui descendent la pente sont des aulnes verts, justement. Examinons maintenant certaines espèces de la mégaphorbiaie. La première d'entre elles est l'omniprésente adénostyle à feuilles d'alière. Alors, les fleurs sont en grappe rose, les feuilles sont énormes, hein, jusqu'à 50 cm de diamètre, afin d'assurer une bonne photosynthèse dans un environnement où justement la lumière est en partie captée par les arbres au-dessus. Alors, elles sont vertes sur le dessus, blanches et toutes douces dessous. D'ailleurs, petite astuce du baroudeur, quand l'envie s'en fait sentir, hein, les feuilles d'adénostyle n'ont rien à envier au papier moltonel, hein, si vous voyez ce que je veux dire. Autre plante gourmande celle-ci, la laitue des Alpes. Plus élancée que l'adénostyle, avec des fleurs en étoiles bleues et des feuilles découpées avec un grand segment terminal. Elles sont de la même famille que nombre de plantes comestibles comme les salsifis ou les laitues. Et on peut donc la consommer en salade avant qu'elle ne soit trop grosse. Comme ses cousines, le terme laitue vient du fait que sa sève est un genre de latex blanc comme du lait. En plus de ces deux stars, vous pouvez y croiser de grandes fougères ou le très beau lys martagon, nouvelle espèce protégée en Savoie d'ailleurs. Alors bonne balade dans la fraîcheur des mégaphorbiaies.

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1: Bonsoir, d'abord le sport avec le premier titre de champion d'Europe de natation pour Léon Marchand. Le quadruple champion olympique a remporté la finale du 200 mètres papillon tout à l'heure à Saint-Denis. Il ne participera pas ce soir à la finale du relais 4x200 nage libre avec l'équipe de France, mais sera au départ du 400 mètres nage libre demain. Sport encore, Elena Kola, 16 ans, a décroché la médaille d'or à la poutre ce samedi dans le cadre des championnats d'Europe de gymnastique qui disputent à Zagreb. La jeune française a aussi décroché l'argent au sol ce soir. Elle avait déjà été médaillée de bronze jeudi au concours général. La canicule, une partie de la France respire un peu mieux. Le relatif rafraîchissement des températures va se poursuivre demain, mais Météo France annonce que ce sont encore 28 départements qui resteront en vigilance orange demain matin. Des départements de la moitié est de la France, du territoire de Belfort à la Corse. Dans les Landes, plus de 500 pompiers luttent toujours contre l'incendie qui a détruit 1600 hectares de forêt. Le feu n'est pas encore fixé, a déclaré cet après-midi le préfet des Landes, Gilles Clavreul. Les secours attendent avec beaucoup d'espoir quelques averses dans les prochaines heures. Du monde sur les routes de France aujourd'hui pour ce chassé-croisé du 15 août. Bison Futé a relevé un pic d'un peu plus de 700 km de bouchons cumulés au niveau national hors Île-de-France à la mi-journée. La journée était classée rouge par Bison Futé et même noire en Rhône-Alpes. Ce sera orange sur le quart sud-est dans les deux sens de circulation demain, mais vert partout ailleurs. Une enquête ouverte par le parquet de Paris après le piratage du système d'information des impôts. 678 000 particuliers et professionnels sont concernés par ce piratage. Les usagers concernés seront contactés en début de semaine prochaine, annonce la Direction générale des finances publiques, notamment pour les avertir des risques d'usurpation d'identité. Un hacker a revendiqué l'attaque, assurant que l'argent était sa principale motivation. Et puis à l'étranger, le bilan s'alourdit après le séisme de magnitude 7,7 qui a touché l'Indonésie dans la matinée. Les autorités locales font état d'au moins 38 morts. Un second séisme de magnitude 6,9 a touché cette fois dans l'après-midi l'ouest de l'Indonésie. Voilà pour l'essentiel de l'actualité. Très bon début de soirée à vous.
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3: Bonne soirée à l'écoute de Radio Val d'Isère. Votre météo pour cette nuit et pour demain. Ce soir, des nuages d'altitude se manifestent au fil de la nuit, mais le temps reste sec. Une bonne soirée du 15 août en perspective sur l'amphithéâtre de Verdure. Pour la journée de demain, après une nuit tropicale, la matinée est plutôt agréable avec quelques passages nuageux d'altitude qui retardent un peu la montée des températures. Et puis le ciel devient rapidement plus instable dès la mi-journée avec des averses orageuses qui se déclenchent en priorité sur les reliefs. Nous attendons 21 degrés demain à Val d'Isère. Isotherme, 0 degré à 4000 mètres d'altitude. Un petit vent en altitude, secteur nord puis nord-ouest. Faible, 20 à 25 km par heure à 3000 mètres. Pour votre fin de soirée à Val d'Isère, notez que le centre aquasportif est ouvert jusqu'à 21h. L'office du tourisme vous accueille jusqu'à 19h30. Et pour les festivités du 15 août ce soir, dès 19h, l'amicale du personnel communal et paracommunal proposera une buvette et une restauration. À 21h, le groupe Noexus et son cabaret vous fera guincher toute la nuit. Bonne soirée à l'écoute de Radio Val et je vous dis à demain matin 7h30 pour la matinale. Oh non.

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1: Bonsoir, une partie de la France respire un peu mieux. Le relatif rafraîchissement des températures va se poursuivre demain. Mais Météo France annonce que ce sont encore 28 départements qui resteront en vigilance orange canicule demain matin. Des départements de la moitié est de la France, du territoire de Belfort à la Corse. Dans les Landes, 550 pompiers luttent toujours contre l'incendie qui a détruit 1600 hectares de forêt. Le feu n'a pas progressé mais n'est pas encore fixé, a annoncé ce soir le préfet des Landes, Gilles Clavreul. Les secours attendent avec beaucoup d'espoir des orages et quelques averses dans les prochaines heures. Une enquête ouverte par le parquet de Paris après le piratage du système d'information des impôts. 678 000 particuliers et professionnels sont concernés par ce piratage. Les usagers concernés seront contactés en début de semaine prochaine, annonce la Direction Générale des Finances Publiques. Un hacker a revendiqué l'attaque, assurant que l'argent était sa principale motivation. Une centaine de vols EasyJet annulés ce week-end au départ de la France. Les hôtesses et les stewards sont en grève. Ils dénoncent la dégradation continue de leurs conditions de travail et des plannings qui changent à la dernière minute. Le sport et un nouveau titre pour Léon Marchand, un titre qui manquait à son palmarès, celui de champion d'Europe. Le nageur quadruple médaillé d'or des Jeux de Paris a remporté la finale du 200 mètres papillon ce soir à Saint-Denis. La satisfaction de Léon Marchand sur France Télévisions.
2: La piscine était en feu, ça m'a énormément poussé du début à la fin. Je fais une belle course, je finis hyper bien l'année 50. Et je suis champion d'Europe, donc je suis trop content, c'est trop bien. Il y a eu beaucoup de doutes dans ma tête ces dernières semaines. Je n'étais pas sûr de pouvoir faire les championnats d'Europe, pas sûr de pouvoir faire le papillon, pas sûr de pouvoir faire le crawl. Au final, j'ai persévéré. Je me suis dit que c'était quand même une belle compète. C'était en France en plus, donc j'en ai profité. Et là, de gagner avec ce temps-là, c'est canon. Je suis content de moi. Ouais.
1: Léon Marchand, champion d'Europe du 200 mètres papillon. Et puis un autre titre européen ce soir, celui de la jeune française Elena Kola, qui a décroché la médaille d'or à la poutre dans le cadre des championnats d'Europe de gymnastique à Zagreb. Elle a dans la foulée décroché dans la soirée la médaille d'argent au sol. Voilà pour l'actualité. Très bonne soirée à vous.

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1: Bonsoir, du monde sur les routes de France aujourd'hui pour ce chassé croisé du 15 août. Bison Futé a relevé un pic d'un peu plus de 700 km de bouchons cumulés au niveau national hors Île-de-France à la mi-journée. La journée a été classée rouge par Bison Futé et même noire en Rhône-Alpes. Ce sera orange sur le quart sud-est dans les deux sens de circulation demain, mais vert partout ailleurs. La canicule, une partie de la France respire un peu mieux. Météo France annonce que ce sont encore 28 départements qui resteront en vigilance orange canicule demain matin. Des départements de la moitié est de la France, du territoire de Belfort à la Corse. La plupart des départements de Lorraine, d'Alsace et de Bourgogne-Franche-Comté devraient à leur tour quitter la vigilance orange demain soir, selon Météo France. Une enquête ouverte par le parquet de Paris après le piratage du système d'information des impôts. 678 000 particuliers et professionnels sont concernés par ce piratage. Les usagers concernés seront contactés en début de semaine prochaine, annonce la Direction Générale des Finances Publiques. Un hacker a revendiqué l'attaque, assurant que l'argent était sa principale motivation. Le contrôle judiciaire de Patrick Bruel assoupli, c'est ce qu'a indiqué le parquet de Nanterre aujourd'hui. Le contrôle judiciaire portant sur l'interdiction de quitter le territoire national de Patrick Bruel a été allégé le 21 juillet à la demande de l'artiste. Patrick Bruel, mis en examen en juin dernier pour des faits de viol, de tentative de viol, d'agression sexuelle et de harcèlement sexuel, est donc libre de voyager à l'étranger. Le parquet annonce avoir fait appel de cette décision. Un nouveau titre pour Léon Marchand, un titre qui manquait à son palmarès, celui de champion d'Europe. Le nageur, quadruple médaillé d'or des Jeux de Paris, a remporté la finale du 200 mètres papillon ce soir à Saint-Denis, réalisant la meilleure performance mondiale de l'année. Autre titre pour la France ce soir au championnat d'Europe de natation, celui de Marie-Ambre Molu sur le 100 mètres d'eau. Et puis un mot de foot et un champion du monde de plus au PSG. Le club parisien a officialisé l'arrivée de l'Espagnol Ferran Torres, l'attaquant de 26 ans qui arrive de Barcelone, a signé pour 5 ans dans la capitale, un transfert estimé à 50 millions d'euros. Voilà pour l'actualité. Excellente soirée à vous.

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1: Bonsoir, une partie de la France respire un petit peu mieux. Le relatif rafraîchissement des températures va se poursuivre. Météo France annonce qu'il n'y aura plus demain matin que 28 départements en vigilance orange, canicule, des départements de la moitié est de la France, du territoire de Belfort à la Corse. La plupart des départements de Lorraine, d'Alsace et de Bourgogne-Franche-Comté devraient à leur tour quitter la vigilance orange dimanche à 22h, selon Météo France. Dans les Landes, plus de 500 pompiers luttent toujours contre l'incendie qui a détruit 1600 hectares de forêt. Le feu n'a pas progressé mais n'est pas encore fixé, a annoncé ce soir le préfet des Landes, Gilles Clavreul. Les secours attendent avec beaucoup d'espoir des orages et quelques averses dans les prochaines heures. L'aide temporaire aux TPE-PME affectées par les incendies est entrée en vigueur. Une annonce du ministère du Travail et des Solidarités en ce jour du 15 août. Cette aide permet aux entreprises concernées ayant recours à l'activité partielle de bénéficier d'un reste à charge nul sur les périodes éligibles, explique le ministère. Elle concerne les entreprises de moins de 250 salariés implantés dans les zones ayant fait l'objet d'une mesure d'évacuation ou de confinement en Gironde, dans les Landes et dans le Var entre le 20 juillet et le 30 août. Une centaine de vols EasyJet annulés ce week-end au départ de la France. Les hôtesses et les stewards sont en grève. Ils dénoncent la dégradation continue de leurs conditions de travail et des plannings qui changent à la dernière minute. Mouvement très suivi, plus de la moitié des 900 membres du personnel s'est déclaré gréviste. À l'étranger, le bilan s'est alourdi après le séisme qui a touché l'Indonésie dans la matinée. Les autorités locales font état d'au moins 38 morts. Un puissant séisme de magnitude 7,7 a secoué l'est de l'Indonésie, poussant des milliers d'habitants des côtes à évacuer avant que les autorités ne lèvent leur alerte au tsunami. Un second séisme de magnitude 6,9 a touché cette fois dans l'après-midi l'ouest de l'Indonésie. Et puis le sport et un nouveau titre pour Léon Marchand, titre qui manquait à son palmarès, celui de champion d'Europe. Le nageur quadruple médaillé d'or des Jeux de Paris a remporté la finale du 200 mètres papillon ce soir à Saint-Denis. De l'or aussi pour Marie-Ambre Molus sur le 100 mètres d'eau. Voilà pour l'actualité. Excellente soirée.